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Laissez-moi vous présenter mes musiciens au clavier, Ad Cominotto. La batterie, Arnaud Dieterlen. Basse, Brad Scott. 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
1: Certains de nos congénères ont la manie bien singulière de tomber bêtement amoureux de plus jeunes qu'eux. Quelques dangereux maniaques guident leurs ardeurs démoniaques vers les tendrons, les jouvencelles et les pucelles. 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Ils font la sortie des lycées, c'est insensé. Cette irréparable offense à la pureté de l'enfance, perpétrée par ces renégats, fait du dégât. Ce genre d'enfantillage, c'est le doigt dans un engrenage. Vis-à-vis du code pénal, ça peut faire mal.

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0: Baignade autorisée sur la plage japonaise de Yotsukura, non loin de Fukushima, mais à condition d'indiquer au public non la température ou la force du vent, mais le niveau de radioactivité de la mer. Mercredi dernier, le gouvernement japonais a annoncé le déversement de plus de 300 tonnes d'eau contaminée chaque jour dans l'océan Pacifique, près de la centrale nucléaire de Fukushima.
1: Soyez rassurés et passez une bonne journée.
2: Votre attention, s'il vous plaît.

0: Soyez rassurés et passez une bonne journée.
1: Nous ne savons pas exactement quelle est la situation. Quelle quantité d'eau a fui ?
2: Bon, c'est certes pas anodin, mais c'est quand même pas gigantesque. Et ce qu'il faut bien comprendre aussi, c'est qu'une fois que cette eau, en imaginant qu'elle soit répandue dans la mer, ça devient complètement anodin, puisque la mer, c'est un réservoir d'eau absolument gigantesque, et la radioactivité se dilue là-dedans rapidement.
1: Quel est le niveau de radioactivité et où elle s'est déversée ?
2: Dans l'océan, dans les océans, il y a 3 mg d'uranium par mètre cube. Si vous faites le calcul, vous allez voir que ça fait 5 milliards de tonnes d'uranium dispersées dans les mers. Donc la mer, vous voyez, spontanément, naturellement, est radioactive. Donc si on en rajoute un petit peu, c'est évidemment, c'est pas très agréable, mais c'est pas des quantités considérables.

0: Moi, j'ai un très grand respect pour le président Poutine pour deux raisons. D'abord parce qu'il est le président d'un immense pays avec une culture millénaire et que rien que pour cela, le dialogue avec lui est indispensable. Mais j'ai une deuxième raison de l'estimer, c'est que c'est un homme qui tient ses engagements.
1: Mon cher Vladimir, je suis en France le représentant d'une famille politique qui pense que l'Europe doit se construire de l'Atlantique à l'Oural. À cet égard, je veux dire que je regrette les retards mis dans la négociation d'un nouvel accord de partenariat entre l'Union européenne et la Russie lancé

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1: Ah bon Dieu, que des affiches sur les portes des granges. 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
1: Michel de Neuillac est un jeune compositeur qui fait lui-même ses paroles et sa musique. Il a écrit pour moi une chanson que je vous chante ce soir pour la première fois et qui s'appelle « Le couteau ».

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Jacques Brel a écrit une très jolie chanson qui s'appelle « Sur la place » et dont il a bien voulu me confier la primeur, une chanson qu'il a d'ailleurs enregistrée sur son long playing et qui sera chantée cet hiver, je crois, par des grandes vedettes comme Yves Montand, Germaine Montero, enfin beaucoup d'autres. Je vous donne ce soir pour la première fois cette chanson Jacques Brel, « Sur la place ».

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Pourquoi se taire et pourquoi je me tairai et pourquoi je me tairai pas et pourquoi j'ai intérêt à me taire et pendant qu'on parle, pendant qu'on papote et pourquoi je me fais pas, je me tais pas quand je papote et pourquoi je continue et pourquoi je continue de papoter et je devrais que papoter et pas que parler car me taire c'est pas parler, c'est pas que papoter, me taire c'est parler. Je sais pas ce que je veux dire, je sais pas ce que je dis, je continue de pas papoter, je me tais pas, mais je me tais, je sais pas ce qu'il faut faire, je continue à pas faire ce qu'il faut faire, je parle dans la parole, c'est-à-dire je me tais dans la parole, voilà ce qu'il faut continuer de faire, il faut continuer le taire en parole, il faut le faire taire dans la parole, voilà ce qu'il nous faut, un bon gros trou de, un bon gros trou de terre qui vient dans tout le parler, dans tout le papoter. Dans tout le papoter. Je suis sur terre. Je suis sur la terre.

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Je m'emmerde. Je ne m'emmerde pas. J'aurais pu m'emmerder, mais là je m'emmerde. Et ça m'emmerde pas. Nous, ici, nous savons bien nous emmerder. Nous sommes dans la merde. Nous sommes dans l'emmerdement de la merde. Je m'emmerde bien. C'est bon de s'emmerder. C'est bon pour le moral. Moi, je m'emmerde pour garder le moral. Un bon coup d'emmerdement et on n'en parle plus. Le moral est bon. Je me suis bien emmerdé. Je suis bien. Je me prépare à m'emmerder. Tout est prêt. Il n'y a plus qu'à. Je cherche mes mots. Mes petits mots. Venez. Venez les petits mots. Venez à moi mes petits mots. Mes petits mots à moi. Ils doivent rester là en creux tout contre moi. Venez vous blottir, venez même dans moi les petits mots, restez cachés, restez dedans les petits mots, ne partez pas dehors, restez noués, tassez-vous bien au fond de ma gorge, dans les tréfonds de moi, dans les organes, l'organe d'une voix, la petite voix tout entassée, restez tassés les petits mots, ne sortez pas, n'allez pas vous montrer, restez avec papa, c'est le papa des petits mots qui vous parle. C'est votre petit papa, les petits mots. Et qu'est-ce qu'il a dit? Qu'est-ce qu'il a dit, papa? Il a dit quoi, le papa des petits mots? Il a dit de rester bien, bien sagement, tranquille. Oui, restez tranquille, les petits mots. Moi, tout, contre, tout, tout. Oui, comme ça. Oui, comme ça, les petits mots. Oui, restez bien tranquille contre papa, les petits mots. Papa va vous raconter une histoire. Papa a des choses à leur dire. Papa va vous raconter une histoire. Dodo, dodo, les petits mots. Dodo, oui, comme ça, oui, c'est bien. Oui, comme ça, les petits mots. Allez, fais dodo contre papa, les petits mots. Papa va vous raconter une histoire. Il était une fois des grands méchants mots. Il était une fois des grands méchants mots avec des dents dedans. Il était une fois des petits mots qui s'étaient perdus. Et les méchants gens, ils voulaient du mal aux petits mots parce que les petits mots, ils savaient pas. Les petits mots, ils étaient tout gentils, les petits mots. Car au départ, c'est tous des petits mots tout gentils au tout départ de tout. Et les méchants gens, avec leurs méchants mots, ils les voient. Les méchants gens, ils veulent les attraper pour dire des méchantes choses à tous les petits mots. Pour les remplir de méchantes choses en dedans. Pour que ça grouille de toute la méchanceté dedans. Pour leur faire avaler qu'il faut méchamment parler à tous les petits mots. Et les petits mots, ils résistent. C'est dur quand on a un petit mot tout gentil, tout doux, tout mignon. Câlin, câlin les petits mots, câlin dodo. Papa va aller dehors maintenant. Papa, papa doit aller travailler maintenant. Allez, restez tranquille, restez bien au chaud. Restez bien au chaud dans la gorge, papa. Oui, comme ça. Comme ça. Voilà, attention. Ça va, c'est ça. C'est ça. C'est ça.

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0: nous voici voilà au shaker à chansons.
1: Ah bon?
0: Le shaker à chansons. Mais alors qu'est-ce que c'est que ça le shaker à chansons?
1: Bah on se le demande.
0: Eh bien c'est très simple, nous avons volontairement mélangé des chansons, textes de l'une sur musique de l'autre et vice versa.
1: Ah c'est chouette.
0: Bien, Jacques Brel, la valse à mille temps.
1: Et Claude François, chanson populaire.
0: On écoute.

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0: 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Me suis demandé ce qu'il a bien pu se dire. 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Très bon choix. » Ou plutôt « Comment ça se fait que t'as autant de thunes pour t'acheter ça, toi ?» Enculé de ta race.
1: T'es dit quoi? Je t'ai dit enculé de ta race. Écoute, c'est la racaille du diable dans l'enfer de Dieu qui commande la police. 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Quoi, ta gueule, toi?

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0: Et l'autre, il... Et qu'est-ce que tu fais, toi? Et normalement, il... Oh, tu creuses, là? Tu creuses pas, tu fais... Qu'est-ce que tu fais? Tu fais grève? Ah ben non, ça va pas si moi j'ai le flingue, toi, tu creuses normalement, hein. Hé, hey, qui c'est qui a le scénario, là? Celui-là, il m'énerve, hein. Faut le changer, hein. Ça va pas du tout, hein. Dégage! Saloperie, va. Donne la peine, c'est moi, je vais creuser, je te la casse, salope. Fais-moi le casse, salope, à tout le monde.
1: Tout va très bien, mis à part peut-être 3 millions d'étrangers venus d'Afrique, immigrés, clandestins, sans papiers. 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

0: Bonjour Madame la boulangère.
1: Oh, Monsieur Dark Vador, ben, ça fait plaisir de vous voir. Alors qu'est-ce que vous prenez aujourd'hui?
0: Ben, je vais prendre deux baguettes, s'il vous plaît.
1: Oh, ben alors il propose son petit millefeuille et ses deux éclairs? Ben qu'est-ce qu'il a aujourd'hui?
0: Ben, c'est-à-dire que là j'ai un petit peu pris de poids, donc je préfère faire un petit peu attention.
1: Oh, ben non, mais non! Oh, ben non! Oh, mais vous êtes parfait, regardez-moi comme il est beau! Oh!
0: Arrêtez, là vous me gênez, là. Arrêtez, là vous me faites rougir.
2: Le donjon salon SM et torture, bonjour, j'écoute.
0: Oui, bonjour, ce serait pour louer une salle de torture samedi.
2: Oui, alors samedi, je regarde. Oui, c'est bon, il n'y a pas de problème. Qu'est-ce que je vous réserve comme accessoire?
0: Non, merci, je viendrai avec mes propres accessoires.
2: très bien, ben, je le note. Alors, je le note à quel nom?
0: Maître Yoda. Yoda.
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1: T'as tes sûr pour la chemise. J'ai l'impression qu'elle boudine un petit peu.
2: Mais arrête, Dark, elle te va super bien.
1: Oui, mais non, mais l'euro, ça me va pas. Moi, j'ai l'impression que c'est pas ma couleur. Là, regarde, je suis tout boudiné. Oh là là là, j'aurais pas dû prendre ces éclairs et tout. C'est la boulangère, elle arrête pas de me faire avaler des trucs et tout. J'arrive pas à lui dire non.
2: Mais Dark, mais dis-le la prochaine fois. Non, merci, je prends pas les éclairs.
1: Oui, t'as raison, faut que je sois un peu plus ferme. Je prenne sur moi, merde.

0: Hey Laurent, tu fais quoi là? Ça tourne l'enregistrement?
1: Bah je sais bien, mais c'est pour ça. Je laisse mon numéro de téléphone à Kelly Reilly et puis comme ça peut-être qu'elle m'appelle.
0: Oh cool l'idée, et je peux le faire moi aussi. Ouais. Moi je vais le faire moi aussi. Tu permets, continue la musique. 1, 2, 3, 4. Monica Bellucci. Mon numéro à moi c'est le 06 43 12 22.
1: Ouais. Qu'est-ce que tu fais là?
0: Laisse-moi faire. Je donne mon numéro de téléphone à Monica Bellucci.
1: Bah ouais, comme ça elle écoute le disque. Mais attendez les mecs, vous croyez que tout le monde va écouter le disque?
0: Bah pardon.
1: Ah bon? Bah attends, je vais en faire un moi aussi, ça vous arrange pas tout quoi. Alors bon bah ok d'accord, à moi. Annie Girardot. Mon numéro de téléphone c'est 06 63 80.
2: Qu'est-ce que tu fais? Qu'est-ce que tu fais?
1: Je laisse mon numéro à Annie Girardot au cas où elle écouterait le disque en fait hein.
2: Ah pourquoi?
1: Bah comme ça parce que j'aime bien.
2: Ah bon? Moi aussi je peux le faire.
1: Bah ok mais faut que qu'est-ce que t'as envie d'avoir?
2: Ah bah moi j'aimerais bien que pareil. Bah je sais pas. Je sais pas.
0: Moi
2: George Michael. Mon numéro si tu veux m'appeler c'est le 06 23. Pourquoi 23? Je veux Jimmy Somerville.
1: Kieran Knightley. Non c'est moi Kieran Knightley. Mon numéro
0: Emmanuel Béa.
1: Mon

0: Dis pas des trucs comme ça devant mes potes, s'il te plaît, papa. Mais
1: pourquoi? C'est la classe.
0: Et si la fée des disquettes a changé les règles, nous on continuerait avec les vraies règles. Pas vrai, fiston?
1: Papa, s'il te plaît, vas-y, c'est la tour, ça.
0: On a qu'à aller faire du skate.

0: Allez, vas-y, putain, c'est à toi de chanter. Vas-y, on a payé, là, c'est karaoké. Vas-y, t'y vas, Dark. Allez, vas-y, allez. Fais ta chanson préférée, là. Bah, mais vas-y.
1: Oh, je sais pas.
0: Mais vas-y, putain. Allez, tout le monde, allez. Tout le monde l'applaudit. Allez, ouais, ouais, allez.
1: Bon, d'accord. C'est une chanson d'Anaïs. 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
2: Et là, j'ai le plaisir d'être accompagné par Herbert Léopard. Oui, c'est l'ami Rémi et Herbert Léopard dans une belle chanson qui s'appelle « T'as qu'à bosser pour cette bossa, t'as qu'à bosser pour Bocassa, t'es bon qu'à ça, qu'à bosser, c'est bon qu'à bosser.

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0: Chauffe Herbert Léopard. Allez! C'est la fête! Dansez tous chez vous, allez! Allez, c'est la fête! Le groove!
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1: Je dis ce que j'ai vu et ce que je crois. 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Ce qui n'est pas, je le ferai, si je le dois. 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

0: Bonjour, vous êtes bien sur Radio Libertaire 89.4, l'émission Des pavés sur les plages, présentée par Laurent Katz, une émission, je vous le rappelle, qui se propose d'évoquer les questions ou les problèmes de société à travers la chanson française et francophone, principalement de la fin du XXe siècle. Alors aujourd'hui, nous allons aborder l'âge et la vieillesse. On en avait déjà consacré un volet de cette émission il y a 2 ans, mais c'était plus sous l'angle du conflit des générations. Cette fois-ci, c'est plutôt des descriptions de la vieillesse, des personnes âgées, du temps qui passe qu'on va écouter. Alors, la première chanson est célèbre et magnifique, hein, c'est « Les vieux », une chanson de Jacques Brel, une musique de Gérard Jouannest et de Jean Corti, sortie en 1963. Et on va écouter la version en public à l'Olympia en 1964.
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Radio Libertaire 89.4, on vient d'écouter Les Vieux, la célébrissime chanson de Jacques Brel. Alors la musique et l'arrangement sont vraiment géniaux, avec ce rythme de marche qui évoque si bien la lenteur et le mouvement des aiguilles de la pendule. Alors on va écouter maintenant une chanson qui veut freiner l'inexorable marche du temps qui passe et met en valeur l'instant présent. Cette chanson, c'est « Pas vieillir, pas mourir » d'Henri Tachan, sortie en 1974. On va écouter la version en public à Bobino en 1982.

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Radio Libertaire 89.4, l'émission Des pavés sur les plages consacrée aujourd'hui à l'âge, la vieillesse et au temps qui passe. On vient d'écouter Pas vieillir, pas mourir de Henri Tachan. Et à l'inverse de cette chanson qu'on vient d'écouter, on va écouter un titre qui prend du bon côté le fait de vieillir et d'aller peut-être jusqu'à 100 ans. Cette chanson, c'est 70 ballets, une chanson écrite par Claude Lemel avec, sur une musique de Alain Goraguerre. Et on va écouter la version de Serge Reggiani de 1992.

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Radio Libertaire 89.4, on vient d'écouter 70 ballets interprétés par Serge Reggiani. On va écouter maintenant une chanson qui ne parle pas vraiment de vieillesse, mais plutôt de l'âge mûr. Cette chanson, c'est La Cinquantaine, un texte de Luc Bérimont, une musique de Lise Medini. Et on va écouter la version de Jacques Marchais, sorti en 1969. Alors, Jacques Marchais, il était né Jacques Montmarché en 1935 et il est décédé en 2006. Et c'était une figure emblématique de la scène musicale et littéraire parisienne des années 60. Il a marqué la chanson Rive Gauche par son interprétation de textes poétiques exigeants et ses collaborations avec des artistes de renom. Voilà, il a commencé à chanter au cabaret La Colombe et il est rapidement devenu l'un des piliers de la Contrescarpe, ce cabaret littéraire parisien où il côtoya Hélène Martin, Francesca Solville, Jean Vasca et le comédien suisse Bernard Allaire. Alors, pour parler de Luc Bérimont, de son vrai nom, c'était André-Pierre Leclerc. C'était un écrivain et poète français, né en 1915 et mort en 1983. Il a été producteur d'émissions pour la radio, d'abord au Poste Parisien, puis à l'ORTF et enfin à Radio de France. Et voilà, c'était un défenseur des auteurs, compositeurs, interprètes et de la chanson française de qualité. Il avait des liens d'amitié avec Jacques Douai, Georges Brassens, Léo Ferré, Jacques Brel, Guy Béard, Félix Leclerc, Claude Nougaro, pardon, qu'il a été parmi les premiers à faire connaître au public. Et aussi, bien sûr, ami de Léo Ferré. Quant à Lise Medini, elle est née en 1938. C'est une chanteuse, autrice, compositrice, interprète française, représentative de la rive gauche dans les années 60. Et elle a sorti deux albums en 1967 et le dernier en 1969 qui restera dans les milieux d'extrême gauche comme un hymne de rage et de rancune. Voilà, j'ai fini de parler. On va écouter La Cinquantaine, donc cette chanson interprétée par Jacques Marchais.

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0: Radio Libertaire 89.4, l'émission Des pavés sur les plages. On vient d'écouter La cinquantaine, un texte de Luc Berrimont, une musique de Lise Medini, interprétée par Jacques Marchais en 1969. Alors, une très jolie mélodie, hein, signée Lise Medini, qui m'a tout de suite accroché l'oreille quand j'ai acheté ce vinyle il y a bien longtemps déjà. Je voulais juste préciser que le terme « pré-antenne » désigne un comportement désordonné, capricieux et imprévisible, souvent associé à des escapades ou des aventures amoureuses inconsidérées. Voilà. On va écouter maintenant une chanson de Juliette, qui revendique le fait de vieillir comme elle l'entend, avec toutes les fantaisies possibles. Et cette chanson, elle s'appelle « Kétal » et elle est sortie en 1991. On va l'écouter en public au De Jazet.
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1: Radio Libertaire 89.4, l'émission Des pavés sur les plages consacrée aujourd'hui à l'âge, au temps qui passe, à la vieillesse. Et on vient d'écouter Quétal de Juliette, un tango bien barré hein, pour cette chanson interprétée avec beaucoup d'expressivité pour décrire ses envies de vieillir, somme toute pas banales. Alors le temps qui passe, c'est aussi le vieillissement physique, hein, inévitable, et c'est le sujet de cette chanson qu'on va aborder, qu'on va écouter, pardon, et cette chanson c'est « Allée des brouillards », un texte de Claude Nougaro, une musique de Richard Galliano, sortie en 1983.

Radio Libertaire 89.4, on vient d'écouter Allée des Brouillards, interprété par Claude Nougaro, une très jolie mélodie de Richard Galliano, accompagnée au début par l'orgue de Barbarie pour cette chanson qui se termine comme elle a commencé, mais en majeur au lieu du mineur du début pour souligner le tableau réconfortant final des paroles. Alors, un peu comme celle de Claude Nougaro, la chanson qu'on va écouter maintenant parle du temps qui passe et célèbre la beauté de la femme mûre. Cette chanson, c'est Saturne, une chanson de Georges Brassens de 1961.

Radio Libertaire 89.4, on vient d'écouter Saturne, une chanson de Georges Brassens de 1961, un bel hommage à la femme mûre. Hein. 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Et la petite pisseuse d'en face peut bien aller se rhabiller. Alors on continue sur la vieillesse au féminin avec cette chanson d'Anne Sylvestre sortie en 2013 qui s'appelle Violette et on va écouter la version en public à la Cigale en 2014.

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1: Radio Libertaire 89.4, l'émission Dépavé sur les plages, présentée par Laurent Katz, s'est consacrée aujourd'hui à l'âge, à la vieillesse, au temps qui passe. On vient d'écouter Violette, une chanson de Dan Sylvestre. Hein. Beaucoup de véhémence dans cette interprétation d'Dan Sylvestre. Et vous avez peut-être remarqué ces dissonances dans les interventions de piano, tout à fait appropriées pour décrire cette femme pas prête à se laisser intimider. Et peut-être aussi pour illustrer une démarche de petite dame. On va écouter une chanson acide sur le vieillissement futur d'un père dans les yeux de son fils. Et cette chanson, c'est « Quand tu seras vieux, papa », interprétée et écrite par Jehan Jonas en 1966. Alors Jehan Jonas, je vous le rappelle, c'est de son vrai nom Gérard Béziat. Était né en 1944 et mort en 1980, et c'était un auteur-compositeur-interprète, auteur de sketchs, de romans érotiques et de scénarios de films pornographiques. À partir de 1964, il se produit guitare à la main dans les cabarets parisiens de la rive gauche, notamment à la Contrescarpe, rue Mouffetard, rue de la Huchette, et il a enregistré quand même 5 albums entre 1966 et 1972. On écoute cette chanson donc qui s'appelle « Quand tu seras vieux, papa ».

Radio Libertaire 89.4, Quand tu seras vieux papa, une chanson de Jehan Jonas sortie en 1966. Une chanson caustique écrite dans une tonalité mineure, comme pour souligner le côté peu réjouissant des paroles, mais avec le tout dernier accord majeur pour le contractuel décontracté. Et là, je viens de m'apercevoir que, en fait, la tonalité, c'est la même que celle d'Anne Sylvestre qu'on a écoutée précédemment. Alors, on va écouter maintenant une chanson de François Béranger qui parle de la solitude que constitue la vieillesse. Et cette chanson, c'est Le Vieux, sortie en 1973.

Radio Libertaire 89.4, l'émission Des pavés sur les plages consacrée à l'âge, à la vieillesse, au temps qui passe. On vient d'écouter Le Vieux, une chanson de François Béranger de 1973. Un accompagnement folk typique, hein, guitare, basse, harmonica, pour cette chanson qui se termine de façon optimiste. Et vous avez peut-être remarqué aussi que chez François Béranger, les rimes ne sont pas toujours, ne sont pas toujours... Enfin, c'est pas un intégriste des rimes, hein, voilà. Alors, la fin de vie difficile et où la vivre, c'est le sujet de cette chanson de Jacques de Broncard qui évoque cet établissement créé en 1887, devenu EHPAD et qui se trouve à Nanterre. Cette chanson s'appelle Nanterre et c'est une chanson donc de Jacques de Broncard sortie en 1973.

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1: Radio Libertaire 89.4, on vient d'écouter Nanterre, une chanson de Jacques de Broncard de 1973. Avec, une chanson interprétée avec beaucoup d'expressivité et de véhémence. Hein, et vous avez peut-être remarqué les deux arrangements et les deux rythmes différents. Un boléro assez agressif hein, pour accompagner les paroles qui parlent de Nanterre. Et puis une ballade très évanescente pour accompagner celle qui évoque le domicile. Alors évidemment, on ne peut pas consacrer une émission à l'âge et au temps qui passe sans écouter cette très grande chanson de Léo Ferré, « Avec le temps », sortie en 1971, chanson emblématique, hein, sans doute la plus célèbre de Léo Ferré, publiée donc en 1971. À noter que c'est une des chansons françaises les plus reprises au monde et elle a été écrite et composée en 69, enregistrée en octobre 70 lors des sessions de finalisation du volume 2 d'Amour Anarchie. Et cette chanson est écartée de l'album par la maison de disques pour sortir en 45 tours. On écoute avec le temps.

Radio Libertaire 89.4, on vient d'écouter Avec le temps, une chanson de Léo Ferré, quand même une superbe chanson. Alors on va quand même finir cette émission consacrée à l'âge et à la vieillesse, au temps qui passe. On va finir avec une chanson pleine d'optimisme, d'espièglerie et d'insolence, avec cette chanson « On sera jamais vieux », écrite par Bernard Joyet, et on va écouter la version de Francesca Solville de 2003.

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Radio Liberté à 89.4, voilà, donc on a terminé avec cette chanson « On sera jamais vieux », une chanson de Bernard Jouyet, l'interprétation de Francesca Solville en 2003. Je pense que c'est Michel Precastelli, un excellent pianiste de jazz qui l'accompagne. Voilà, on arrive au terme de cette émission consacrée à la vieillesse, au temps qui passe. Merci à vous de l'avoir suivie. Vous pouvez toujours la podcaster sur le site de Radio Libertaire. Et on se retrouve à 11h30 le vendredi 26 juin pour un numéro de cette émission dont vous pourrez découvrir les chansons qui seront diffusées quelques jours avant sur le site de Radio Libertaire à l'onglet Agenda. À bientôt.

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0: Bonsoir. Vous posez votre question.
1: Bonsoir messieurs, je voudrais savoir si à 6h heure française, s'il y a conflit, est-ce que ce serait une guerre mondiale, et si oui, est-ce que ce serait éventuellement la fin du monde, la fin du monde, la fin du monde, la fin du monde, la fin du monde.

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0: 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Partout ailleurs, dans le monde entier, à Schiphorst, en Allemagne, radio-libertaire.org. Alors aujourd'hui, une émission particulière consacrée à l'Avant-Garde Festival qui aura lieu les 19, 20 et 21 juin prochains. Particulière parce que nos deux invités, Jean-Hervé Perron et sa fille Jeanne-Marie Varin, ne passaient pas à Paris. Moi-même, je n'avais pas l'opportunité d'aller en Allemagne. Aussi, nous avons décidé de faire autrement. J'ai enregistré mes questions et ils ont, de leur côté, enregistré leurs réponses. J'aurais envoyé, enfin, c'est un échange de fichiers audio. Alors moi j'ai remonté tout ça, inséré les morceaux de musique et ça donne ce que vous allez écouter aujourd'hui. Un ton un peu étrange, hein, puisqu'il n'y a pas de réaction, ça fait un peu IA, un peu intelligence artificielle, sauf que j'ai pas la prétention que mes questions soient intelligentes et on n'est pas artificiel du tout. Nous avons réalisé une émission avec Jean-Hervé Perron lors de la venue du groupe légendaire Faust à Paris en 2016. Vous pouvez retrouver l'émission sur l'antique site de Les Oreilles Libres en date du 12 février 2016, il y a donc 10 ans. Nous avons débuté l'émission avec Chlorophylle, titre extrait de l'album Fresh Air de Faust, sorti en 2017, soit un an après l'émission que nous avions faite. Superbe album et la première question parlera de ce morceau. Je vous propose d'écouter donc l'entretien à distance avec Jean-Hervé Perron et Jeanne-Marie Varin. Bonjour Jeanne-Marie et Jean-Hervé, Guten Tag puisque vous êtes en Allemagne. Merci d'accepter et de tenter cette forme peu conventionnelle d'entretien.
1: Salut Christophe, et puis salut à vous aussi, si vous écoutez en ce moment Les Oreilles Libres.
2: Coucouc !
0: Alors, peux-tu nous expliquer quelle était ton intention dans ce morceau, en reprenant et en détournant les paroles de l'hymne national de la France et en débutant par « Allons enfants de l'anarchie ».
1: Oui, la Marseillaise, alors à part la version de Serge Gainsbourg, que j'aime beaucoup, disons qu'en général, la Marseillaise m'a toujours choqué par son aspect belliqueux, sanguinaire et tout ça. Alors, j'ai voulu en faire une autre version. Voilà, c'est tout, il n'y a rien d'autre derrière.
0: Pour reprendre où on en était resté il y a 10 ans, est-ce que Faust est toujours en activité? Et si oui, quelles sont les dernières nouvelles?
1: Alors ça, c'est une bonne question. Oui, de fait, ça fait plus de 50 ans qu'on existe. Eh bien, on a fait comme les amibes. On s'est scindés. Et puis, il y a des groupes maintenant. Il y a 4 groupes qui fonctionnent sous le nom de Faust. On s'entend, on se laisse tranquille, on se respecte mutuellement. Chacun de ces groupes est mené par un des membres d'origine. On se laisse tranquille, mais on ne communique vraiment pas ensemble.
0: J'ai vu que vous avez joué Faust 4 en 2021. Pour quelle raison avoir repris cet album ?
1: Eh bien, c'est tout simple, parce que cet album me plaît beaucoup, à moi personnellement. C'est pas mon préféré. J'aime beaucoup, bien sûr, le premier album. J'aime beaucoup Rien. J'aime beaucoup Just. Enfin, je les aime tous, tu vois. Mais enfin, bon, Faust 4, il est accessible. Et puis, apparemment, c'est l'album que beaucoup, la majorité des amis de notre musique préfèrent. Alors, ça me fait plaisir, et puis ça fait plaisir à ceux qui viennent l'entendre en live.
0: Jeanne-Marie, dans cette même interview de 2016, ton père disait que tu étais artiste. Tu as joué des percussions dans Faust, mais quelles sont actuellement tes activités ?
2: Alors, j'excuse mon français, c'est un peu minimal, mais j'essaie de parler en français quand même. Alors, je crois que je suis une artiste qui... dans une façon de prendre l'art de l'organisation pour aider les autres artistes de faire ce qu'ils veulent faire. Et comme ça, j'ai travaillé comme tour management de Faust. Je joue avec Faust, mais aussi j'organise des festivals comme l'Avant-Garde Festival. Mais aussi, j'ai travaillé pour un très grand festival de jazz. Voilà, je fais des expos, je travaille dans une université... Voilà, j'aide des étudiants de faire ce qu'ils veulent faire. Ouais, je crois que ça, c'est ma façon de faire des arts.

0: Le festival a été créé en 1996. Qu'est-ce qui vous a motivé à vous lancer dans cette histoire ?
1: Alors, c'est assez désopilant parce que je dois avouer que la raison pour laquelle j'ai voulu faire un truc en 96, faire un festival, c'est en fait pour des raisons d'impôts, pour éviter de payer trop d'impôts. En 96, je montais des décors pour la pub, pour la télé, etc., pour les films et la télé, donc je gagnais bien, et en 96, pas mal, donc je voulais éviter que tout ce que j'ai gagné passe pour les impôts, et alors je me suis dit, je m'en vais organiser ce qu'on appelle en allemand un Betriebsfeier, si tu veux, une fête d'entreprise, hein, qu'on peut déduire de la somme d'impôts qu'on a à payer. Voilà, c'est ce que j'ai fait. J'ai été soutenu par mes potes, ça a eu un excellent succès, c'est pour ça que ça continue depuis 30 ans maintenant.
0: Pouvez-vous nous expliquer le nom du festival ? Alors, c'était pas le nom au début, je crois, mais actuellement, le festival, là, c'est Avant-Garde Festival. Toujours dans cette même interview, il y a 10 ans, tu nous parlais des avant-gardes artistiques, en précisant qu'à cette époque, l'art était tellement virulent qu'il était dangereux. Est-ce qu'il y avait une idée comme ça ?
1: Bon, alors, le terme avant-garde, c'est pas facile à vraiment expliquer parce que chacun a son approche vis-à-vis de ça. Alors tu me dis qu'il y a 10 ans je te parlais de l'avant-garde. Certainement que je te parlais de l'avant-garde en Union soviétique de l'époque, en Russie, en Union soviétique. Et là, c'est vrai qu'à cette époque, je pense que c'est là que le phénomène avant-garde a pris naissance et que c'était un truc assez dangereux pour les artistes, hein, ça c'est clair, et puis aussi pour le régime, parce que le régime de répression, parce que ça menait les gens quand même à réfléchir, ça ouvrait la tête vers d'autres idées. Alors tu vois, c'est pas le truc qu'un régime de répression souhaite avoir, hein.
0: Alors, on va parler de la programmation de l'Avant-Garde Festival au fur et à mesure de l'entretien. Alors, c'est super parce que moi, je ne connais absolument rien du tout. On va découvrir des artistes grâce à vous aujourd'hui. Pouvez-vous nous parler du duo Coup ?
2: Ah oui, on avait déjà pas mal des discussions sur le line-up parce qu'il y a toujours des artistes pas trop connus et pour moi, c'est super important d'offrir la scène le festival aux artistes qui sont pas connus dans un sens mainstream. Et comme ça, oui, c'est sûr que c'est une offre spéciale, un peu. C'est un endroit, c'est le festival pour découvrir des arts et aussi de faire des arts, du art, de la musique avec des gens, faire de l'impro. Et Coup, c'est un duo de Lille. Et là, c'était une copine à moi qui a découvert Coup dans un autre festival. Elle m'a envoyé des vidéos très mauvais, dans une qualité très très mauvais. Mais j'ai vu qu'il y a quelque chose très, comment on dit, magique, un peu l'année dans les étoiles, je crois, un peu perdu, mais super fort de cette duo. Et voilà, moi j'ai toujours avoir des bonnes. Je suis perdue. I always had a good time with artists from Lille. Alors, I trust them. Ça va être bien. Et ils sont aussi le premier acte.
1: Ils vont ouvrir le festival.
2: Voilà, ils vont ouvrir le festival. Alors, voilà. Coucou à Lille. Hein. Ciao, ciao.

0: Radio Libertaire, la radio de la Fédération anarchiste, vous êtes à l'écoute de l'émission Les Oreilles Libres. On vient d'écouter le duo Coup, Apolline Chesser et Thomas Coquelet, qui depuis 2020 explore la composition de chansons. C'était un extrait de leur album joué, écrit, enregistré et collé à la maison et sur la route, et intitulé Coup, comme leur duo. Alors Coup, c'est K-O-U, tout simplement. L'album sorti sur le label La République des Granges en novembre 2023. On continue de parler à distance avec Jean-Hervé Perron et Jeanne-Marie Varin de l'Avant-Garde Festival de Shiphorst et plus particulièrement de son histoire. Les éditions se sont succédées assez régulièrement dans les années 2000 et 2010, et en 2019 vous proposez une édition happening du festival, de l'Avant-Garde Festival, puis vous dites que c'est terminé. Est-ce que vous pouvez nous expliquer ce qui s'est passé à cette époque ?
1: Alors, en 2019, il s'est passé un truc super, c'est qu'on a réalisé ce qu'on voulait, au fur et à mesure des années, bien sûr, ce qu'on voulait réaliser, c'est-à-dire un festival qui a une forme de happening, où tous les gens participent, etc., etc., donc un peu utopie. Alors, en 2019, on a fait le festival sous le signe de « Three Days of Utopia », trois jours donc d'utopie, et ça a marché super, tu vois. Alors,
2: ouais, on a juste offri aux gens l'infrastructure, la scène, la cuisine et l'endroit, la maison, Jean-Hervé, Karina.
1: Tout à fait. Et on leur a dit, si vous avez faim, il faut faire de la cuisine. Il faut aller faire les courses vous-même, acheter les trucs. On vous met une cuisine à disposition. Si vous voulez entendre de la musique, ben, il faut la faire. On vous met la scène à disposition avec une sono, avec des ingénieurs du son, si vous en avez vraiment pas. Mais c'est à vous de faire les choses, quoi.
2: Et voilà. Et c'était un grand succès. C'était vraiment, ça nous avait bien bougé. Et on a décidé qu'on a vraiment peur de le refaire, parce que c'était magique, hein. Ça, c'était vraiment quelque chose de spécial. Et on a dit, voilà, c'est ça, on arrête. En Allemagne, on dit, man muss aufhören, wenn es am schönsten ist.
1: Voilà, il vaut mieux arrêter quand on est au paroxysme.
0: En 2024, le festival repart. Qu'est-ce qui vous a motivé pour relancer la machine, et le faites-vous dans les mêmes conditions qu'auparavant ?
1: Voilà, bah écoute, comme souvent dans la vie, des choses très importantes se décident sur des petits détails. Tu vois, il suffit d'avoir un concours de circonstances favorables et paf, t'as des gros trucs qui repartent. Alors, en 2024, qu'est-ce qui s'est passé ? Eh bien, j'ai un copain polonais qui m'a parlé de son copain polonais à lui, un artiste, Pavel. Comment il s'appelle de son nom de famille ?
2: Je ne me souviens pas. Pavel, ouais, non, je ne veux pas dire des bêtises.
1: Ouais, hein. On ne veut pas dire des conneries. Donc, Pavel, vachement, il construit des instruments assez géniaux. Il a une collection de petits pianos qui rendraient Pascal, de pianos, toy pianos, qui rendraient Pascal comme là, malade de jalousie. Il doit en avoir 300, quelque chose comme ça, 6 non plus. Et donc, ce Pavel, il voulait bien venir jouer au Avant-Garde Festival. Alors bon, il m'en parle, moi je lui dis non, on fait plus de festival, et puis c'était vachement intéressant. Alors on dit ok, écoute, on fait pas un festival, on fait juste Pavel. Et puis à partir de là, sur l'internet, il y a dû avoir des remous virtuels, ce qui fait que à partir du moment où on a dit on faisait un concert avec Pavel à Shiphorst, boum, t'as d'autres artistes qui nous ont demandé, oh, on voudrait jouer aussi. T'as tous les anciens, les fidèles du festival. Ah, on a entendu dire que vous faites un truc, on va venir, etc. Alors, bon, on a dit, allez, c'est reparti, on repart pour un tour, on va l'appeler un peu autrement, mais on est reparti, voilà.
0: Shiphorst, j'espère que je dis bien, est un village de 617 habitants. Pour quelle raison avoir choisi cet endroit ? Le festival a-t-il lieu chez vous ?
1: Alors là, c'est une question super facile à répondre, parce que c'est là que j'habite. On est venu habiter à Shiphorst il y a il y a combien, il y a 35 ans de ça, parce qu'on voulait trouver un endroit plus agréable pour notre fille, Jeanne-Marie, là, qui est maintenant plus un bébé. Et puis aussi parce que moi, comme je t'ai dit tout à l'heure, je travaillais dans le monteur en décor, donc il me fallait une grande place, tu vois, pour construire les, pour construire mes projets. Et voilà, on est arrivé à Schiphorst, j'habite là, c'est ma femme, Karina, el corazón de la casa, le cœur de tout, parce que finalement c'est elle qui, derrière, me soutient, pas seulement moralement, aussi financièrement, et puis aussi, voilà, c'est privilégié, enfin, c'est comme ça.
0: Alors tu disais dans le texte de présentation des premiers festivals, pas seulement la musique, notre objectif est de créer un lieu, une atmosphère. Puis tu parles d'improviser ensemble, de collaborer. Est-ce que tu peux expliciter ces notions et l'intention que vous aviez ?
1: Oui, improviser ensemble, collaborer. Et est-ce que ça s'explique, ces notions, tellement elles sont pour moi normales ? Quelle intention avions-nous ? Ben, ma foi, tu vois, pour te dire franchement, Christophe, j'ai fait personnellement beaucoup de choses dans ma vie, et en particulier dans la musique, sans trop savoir où que c'est que je mettais les pieds, tu vois. Alors, pour le festival, c'est kiff-kiff, on a fait des trucs ensemble, sans trop savoir où que c'est que ça va nous mener. Hein? Donc, il n'y a pas de philosophie bien précise derrière. C'est nébuleux, tu vois? On y va au radar, là.
2: Mais je crois aussi que c'est l'idée d'un happening ou de cette façon de faire des arts comme Joseph Beuys a dit, le social plastique, la plastique sociale. Ça veut dire que tout le monde qui vient sur le festival est equally relevant. Alors tout le monde est participé dans sa façon, mais tout le monde est bien relevant pour le succès ou pour l'atmosphère. Et c'est toujours une improvisation. Ce n'est pas dans le sens musical qu'on va dire l'impro. C'est vraiment, il y a des gens qui arrivent avec des petites maladies, il y a des gens avec des enfants, il y a un petit accident, il y a quelqu'un qui veut faire de la peinture, et nous, on est là pour le faire. Pour, voilà.
1: Ou quelqu'un qui oublie sa valise, ou qui perd sa valise à l'aéroport, donc il n'a plus rien à s'habiller, il n'a plus rien pour jouer, et alors on improvise, on lui achète un slip et une brosse à dents, ça y est, c'est réglé, et puis ben il va ramasser des feuilles, des bouts de bois, et puis il fait un truc super avec ça. Tu vois, ouais. Voilà.
2: Et c'est une système, c'est une idée de solidarité, et un peu de l'anarchie. Voilà.
0: Avec le recul, durant ces 30 années, est-ce que cela marche ? Est-ce que le public participe ? Comment inciter les spectateurs à ne pas être trop passifs, voire consommateurs de concerts ?
2: Alors, comme on a déjà dit, c'était 2019 que c'était vraiment le grand...
1: succès.
2: Hein. Non, pas, c'était pas juste un succès, c'était le... proof.
1: Une révélation, une preuve.
2: Une preuve. Que notre spectateur, c'est vraiment pas des consommateurs. Hein. Ils sont là pour être un bon parti du festival. Et non, ils sont pas passifs.
1: Ouais. Non, alors, tu vois, que je te dise, que je vous dise là, il y a trois trucs à Schiphorst, à l'Avant-Garde Festival, qui sont super. La première, c'est les toilettes. On a des trucs super. C'est pas de, tu vois, c'est pas les petits potins, c'est vraiment des vraies toilettes, tout, des chasses d'eau et tout. Bon, tu vas rigoler, mais c'est important. Et tous ceux qui vont au festival le savent bien. Le deuxième, c'est la cuisine. Hein? Je sais pas, tu vas certainement pas trouver aussi facile que ça un festival avec une cuisine comme la nôtre. Hein? Et puis, des prix imbattables. Hein? C'est pas pour faire de la pub, c'est un fait. Et puis le troisième, c'est notre public. Tu vois dire, c'est vraiment le public qui est dingue, tu vois, parce qu'ils écoutent. Tu sais, souvent, quand Faust il fait des concerts, c'est pas nécessairement le silence. Hein. Quand on joue, par exemple, en Écosse, là, au nord de l'Angleterre, ils sont vachement sympas, les Écossais, mais ils causent beaucoup, et ils causent fort. Tu vois. Bon, même phénomène, je te dis ça pour rigoler, mais c'est le même phénomène un peu partout. Les gens, souvent, ils viennent à un concert, pas vraiment pour écouter le concert, mais pour parler de comment va ta belle-mère, voilà, ton chien, ça va-t-il aussi. Voilà, et pendant, et t'as des mecs sur la scène qui jouent. C'est un peu navrant. Bon, c'est pas grave, on s'y fait. Mais à notre festival, j'avoue que quand un groupe commence à jouer, j'ai pas besoin de dire, parce que souvent je parle, tu vois, je fais les annonces, je présente les groupes, etc. J'ai pas besoin de dire respecter les artistes, garder le silence, etc. C'est pas religieux, pas du tout. Ils sont attentifs, ils respectent les artistes et ils sont bien attentifs à ce qu'ils font. S'ils n'aiment pas, t'en as pas mal, ils attendent qu'il y ait un creux, qu'il y ait une pause ou un truc comme ça, et ils sortent discrètement, voilà, donc, les toilettes,
2: la bouffe,
1: et les spectateurs, c'est la recette pour un bon festival.
0: Est-ce qu'il y a des dispositifs afin d'encourager les spectateurs à créer ? Je pense, je connais ça moi, au micro-festival à Liège qui prévoit un espace avec des instruments de fortune mis à la disposition des spectateurs qui ont envie de jouer. Ou bien avez-vous d'autres idées participatives ?
2: Oui, alors on a une scène qui est tout à fait juste pour la participation, c'est l'annexe. C'est une scène qui a été créée, je crois maintenant, quelque chose comme 12 ans peut-être, voilà. Et c'est une scène énormément forte. Ça devenait une de deux scènes la plus...
1: Fréquentée.
2: Et c'est une scène que nous, on n'a pas le... On ne fait pas le programme. Le programme se fait avec les gens qui sont là. C'est les artistes qui jouaient dans la programmation, dans le line-up, mais aussi la participation vraiment vient du spectateur, de
1: Absolument.
2: Tout le monde qui est là. Et là, c'est une scène où nous, on prend beaucoup de surprises. Si on rentre, une fois, si on a le temps, on voit des gens qui jouent.
1: Mon Dieu, mais qu'est-ce qui se passe là, Dieu ? Tu vois, j'avais trouvé un truc une fois pour décrire cette fameuse annexe. C'est une goutte d'anarchie dans un océan de liberté. C'était vraiment, parfois c'était bordélique, tu vois. C'était plein à craquer l'annexe, même au point de vue sécurité, tout ça. C'était juste, mais vraiment époustouflant, hein.
2: Oui. Et maintenant, pour cette année, on a dans le programme, on a deux workshops ou des... Je ne veux pas dire des workshops, c'est vraiment des arts participatifs. C'est une fois de Luma Doom, c'est Femke Dekker de Amsterdam, qui fait un workshop ou un projet participatif qui est autour de l'idée de radical listening. Voilà, là aussi, c'est une hommage à notre spectateur, hein, que nous... On vraiment prend cette idée de listening, d'écouter, de voilà, sérieux. Et l'autre, c'est on a invité le Growlers Choir. Alors
1: c'est une chorale
2: qui est avec des growlers. C'est une façon de chanter du heavy metal. Et là aussi, il va expliquer le growling, mais aussi c'est à participatif. Alors oui, voilà, on invite toujours tout le monde d'être part de le festival.
0: Alors, je voudrais savoir d'où vient le public. Est-ce que ce sont des gens du village ou des villes voisines ? Ou, à l'inverse, y a-t-il beaucoup de spectateurs qui viennent de pays étrangers ? Et si oui, ils viennent d'où ?
1: Je dois dire au début que la belle majorité des spectateurs du festival ne venaient certainement pas des environs. Ils venaient de loin, de très loin. Je parle d'Australie, Japon, de la Scandinavie, je parle un peu plus près, ce serait l'Espagne, la France. Ouais,
2: L'Angleterre. Les États-Unis,
1: tu as une chier de monde. Alors, on avait quand même 3-4 personnes qui étaient des environs, mais c'était pas... Tu vois, le village, tout d'un coup, à Chéporce, devenait très bariolé. Bon, au fil des années, ça, je peux pas l'expliquer pourquoi c'est devenu comme ça, mais bon, c'est comme ça. Il y a moins de gens qui viennent de très loin, peut-être à cause du prix du voyage, hein, qui sait. Et on a une meilleure participation, non, une plus grande, pas meilleure, une plus grande participation d'artistes qui ne viennent pas de si loin que ça et de spectateurs qui viennent des environs ou qui viennent de moins loin, tu vois, de genre de Berlin, tu vois, des trucs comme ça.
2: Et de parler des gens du village, c'était au 2017 que j'ai vraiment fait un grand effort d'inviter et aussi de faire participer le village. Mmh. Parce que je croyais que c'était pas trop bien que le festival, c'était comme un UFO.
1: Oui, oui.
2: Qui est juste là pour 3 jours et c'était parti. Je voulais vraiment que ça fait un impact, que ça change quelque chose dans le village. Et je crois, début de là, il y a encore... Oui, il y a des gens du village qui viennent, mais ils ne participent pas trop. Mais ils sont là et on est très heureux. Voilà. Tu veux dire quelque chose encore ?
1: Non. Moi, franchement, je suis... C'est con de parler de choses négatives, toi. Je suis vraiment déçu par leur réaction. Je comprends pas. Je comprends, ils ont peur. Il y a une espèce de contact, tu vois. Oh là là, les mecs avec des cheveux longs, des mecs qui écoutent de la musique bizarre, tu vois. Oh là là, on n'y va pas, c'est peut-être contagieux. Donc, je comprends. Mais par contre, je comprends pas parce qu'il y en a qui sont venus. Il y a en particulier les vieux. T'as des vieux qui sont venus et puis qui sont repartis avec un large sourire aux lèvres en se disant ouais bah c'est finalement c'est vachement bien ce que vous faites et puis c'est tranquille, c'est bien, tu vois. Nous on n'a pas besoin de sécurité, on n'a pas besoin de pompiers, c'est vachement, on est environ 300 personnes, tu vas me dire, hein. C'est pas 30 000, hein, bon. Mais quand même, c'est vachement peinard, toi. Mais il n'empêche que les gens du village, ils hésitent à venir, quand même. Hein. Ils n'ont pas trop envie de se faire contaminer par nos idées libertines.
0: Quelle est la jauge du festival ? Combien de personnes viennent ?
1: Bon, alors, au début, il y a toujours la proportion artiste et spectateur. Hein, tu parles de la jauge du festival. Eh ben, je dois dire qu'au début, il y avait plus d'artistes, finalement, que de spectateurs. Hein. C'était devenu assez absurde, assez rigolo. Bien, tout le monde était artiste, tout le monde voulait et a fait quelque chose. Bon, au fil des années, la balance est un peu établie, c'est passé à 50, 50-50. Et puis maintenant, disons, il y a environ une 40-50 artistes qui viennent et il y a 250 spectateurs qui viennent. Hein. Disons, une proportion un peu plus normale.

0: 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On vient d'écouter Auf Auf, extrait de l'album Auf Auf du groupe Embryo, sorti en 2021. Aujourd'hui, dans Les Oreilles Libres, Jean-Hervé Perron et Jeanne-Marie Varin ont enregistré les réponses aux questions que je leur ai envoyées, ce qui donne peut-être ce ton étrange à nos échanges, qui ne sont donc pas faits en présentiel, comme on dit désormais. Ils nous parlent d'Embryo, groupe historique de la scène krautrock allemande, toujours en activité et qui se produira à Schiphorst en Allemagne dans le cadre de la programmation de l'Avant-Garde Festival dont il est question aujourd'hui dans notre émission. Pouvez-vous nous parler du groupe Embryo ?
1: Là, je vais laisser parler ma fille parce qu'elle en sait plus que moi. Mais je dois dire, Embryo, c'est un groupe que je respecte vachement. Ils sont, c'est comme les Incredible String Band. Ça fait des millions d'années qu'ils jouent de la bonne musique, de la musique à eux. Ils s'en foutent de ce que les gens en pensent. Ça marche. Donc, j'ai beaucoup de respect. Mais je laisse parler ma fille. Elle en sait plus que moi.
2: Alors pour moi, Embryo, c'est comme tous les autres groupes de krautrock. Je le connais déjà pour toute ma vie. Ils sont bien connus pour moi. Et il y a peut-être 5 ans que j'ai rencontré Maria. C'est la fille de Christian Burkhardt. Elle est maintenant Embryo, dans une façon de le dire. Et là, j'ai senti connection avec elle, parce que moi aussi je suis née dans une groupe de krautrock avec Jean-Hervé. Mon bon père jouait dans Faust, et voilà, c'était une rencontre super sympa. On a bien rigolé. Elle est super sympa et la musique est extraordinaire, comme j'avais dit. C'est pas laisse, tu vois, c'est fort, et voilà, pourquoi pas. Je crois que on est un festival qui vient un peu de l'idée de krautrock, et Embryo n'a jamais joué, et je trouvais que c'était le temps, c'était un bon moment, parce que cette année on va fêter le 30e anniversaire du festival, et voilà, maintenant c'est vraiment le temps pour Embryo de venir de faire de la fête avec nous, hein.
1: Absolument.
0: Alors parlons un peu des esthétiques que vous défendez dans le festival. Est-ce un festival dédié au krautrock ou aux héritiers des glorieux aînés ?
1: Bon, alors là, te fais pas de bile, hein. On n'est pas un festival de krautrock.
2: Mais non, on n'est pas. Non.
1: Pas du tout. Bien sûr, moi je suis dans ce qu'on appelle le rock choucroute. C'est pas très joli, mais enfin je m'y suis habitué à ce nom-là. On ne veut pas dire que ça me fasse vraiment plaisir. Bon, voilà, passons. C'est vrai qu'il y a eu pas mal donc de potes à moi. J'ai pas mal de potes, de copains dans ce genre de musique. Et bien sûr, je les ai invités au début parce que comme c'était mes copains, ils venaient jouer pour pas grand-chose. Tu vois ce que je veux dire. Mais c'est pas vraiment pas le but de notre festival. On revient plutôt à l'idée avant-garde, hein, sans savoir trop ce que c'est que l'avant-garde. On revient à l'idée avant-garde avec un grand spectre d'art, tu vois. C'est pas seulement le krautrock. Il y a le free jazz,
2: le psychédélique, le noise, l'impro, tout ce qui est un peu off mainstream.
1: Des mecs qui peignent, des mecs qui présentent des films. Enfin, je dis mecs, je sais, je suis un peu con là. Je suis un peu bête, pardon. Mais faudrait dire des artistes, voilà, qui peignent, qui présentent des films, qui font plein de trucs, toi, qui racontent des histoires, qui ont des théories. Enfin bref, c'est pas que krautrock, ce serait une erreur. C'est-à-dire, il a fait un gros œuf en ferraille, qu'il a été enterré dans la mer du Nord. C'était sa participation au festival. Il l'a déterré de la mer du Nord après quelques années et l'a ramené ici. Tu vois, c'est ce genre de truc qui se passe. Il y a un poète irlandais qui vient tout le temps, mais qui ne fait jamais rien. Tu vois, il y a ce genre de... Disons, s'il faut mettre un genre qui fait un peu parapluie sur tout ça, ce serait Dada, hein, ou Fluxus. ça, ce serait, ça correspondrait plus à l'esprit en général de notre festival.
0: Quels sont les critères qui vous poussent à choisir d'inviter des musiciens, des musiciennes ?
2: Oui, alors comme Jean-Hervé a dit, au début, c'était vraiment des copains, des copines qui sont venus de jouer. Et maintenant, pour moi, et aussi avant pour Jean-Hervé, c'était plutôt de voir des artistes qui sont off-mainstream, qui ont des idées extraordinaires, qui sont des visions, qui vont essayer quelque chose. On a plein de place pour les trial and error. C'est tout bien, hein. C'est juste la courage. J'essaye de trouver des musiciens et des artistes courageuses. Voilà, c'est ça. C'est la courage.
0: Est-ce que ce dont on parlait à propos des spectateurs, une certaine atmosphère, la collaboration, s'applique également aux musiciens ou aux musiciennes ? Sont-ils, comme dans la plupart des festivals, séparés des spectateurs ? Je pense par exemple aux catering, aux espaces de restauration qui leur sont exclusivement dédiés dans la plupart des festivals. Est-ce le cas à Chiphorst ?
2: Non. On ne séparait pas les spectateurs, le crew, le team et les artistes. On a une
1: politique.
2: Oui.
1: Une politique de no backstage.
2: Oui, mais gravement. Et ça a toujours bien fonctionné. Et non, je crois que c'est super important que tout le monde est equal. Il n'y a pas personne qui est traité dans une façon extra ou spéciale. Voilà.
1: On mange ensemble, tu vois.
2: On dort ensemble, on fête ensemble. On est là pour le Three Days of Utopia, voilà.
0: Y a-t-il plusieurs scènes ou tout se passe-t-il dans un même lieu ? Comment c'est organisé ?
1: Alors là, je te dis tout de suite, c'est bien organisé, mais l'impression générale, quand tu arrives en tant que spectateur pour la première fois, tu sais pas du tout, mais qu'est-ce qui se passe ? Où je vais ? Qu'est-ce que c'est ça ? J'y comprends rien. Voilà, c'est la première réaction. Mais en fait, c'est très bien organisé, te fais pas de bile, ou les gens qui veulent venir éventuellement, vous allez être pris tout de suite en charge. On va vous dire où que c'est qu'il faut vous garer, il y a du camping, tout ça. Et puis, on va vous montrer. Alors, tu me demandes, est-ce qu'il y a plusieurs scènes ? Oui, il y en a une en bas, il y en a une en haut, il y en a une en haut à côté, il y en a une en bas, il y en a une ailleurs dans le village, il y en a une troisième dans le village. Tu vois, c'est bordélique et c'est superbement organisé.
2: Oui, oui. On organise tout, mais on laisse toujours de la place pour l'impro. Et voilà, on fait toujours bien attention que tout le monde est, comment on dit,
1: bien, se sente bien en sécurité.
2: Voilà, c'est ça.

0: On vient d'écouter Dropworth, extrait du disque Apiaceae du Buntluft Trio dans les oreilles libres sur Radio Libertaire. Et on poursuit l'écoute de l'entretien à distance réalisé avec Jean-Hervé Perron et Jeanne-Marie Varin à propos de l'Avant-Garde Festival. Pouvez-vous nous parler de Buntluft Trio et nous dire ce qu'est le Danbao ? J'espère prononcer pas trop mal.
1: Alors le Buntluft Trio, c'est un trio de Hambourg. Et je suis super content qu'ils aient écrit une email pour demander une place dans le programme, parce que je trouve que c'est important d'avoir des artistes de l'endroit qui a la chance de se présenter dans un groupe de spectateurs ou un groupe en général qui vient de partout. Et non, un Danbao, moi je le sais pas sûrement, je crois c'est une, je le sais, c'est une façon de sitar, mais c'est à nous, de tous nous, et je vous demande de venir au festival pour trouver la solution, pour découvrir ce que c'est, Danbao.
2: Voilà, si tu veux savoir ce que c'est, ben, amène tes chaussettes par ici, nom des dieux.
0: Alors là, on vient de parler d'un groupe de Hambourg. Est-ce que dans votre programmation, vous laissez intentionnellement une place à la scène locale afin de la promouvoir ?
1: Non et oui. Alors j'ai bien envie d'avoir des musiciens, des artistes qui viennent de pas loin, de faire partir du festival. Mais je dis, et ça c'est la vérité, que j'ai pas des lois ou de la direction dans la programmation. Je choisis ça que ça me plaît.
2: Intuition.
1: Oui. Et ça, c'est vraiment, ça peut être tous les artistes viennent de la France. Un jour, peut-être, je ne sais pas. Mais il n'y a pas des règles. Non, il n'y a pas des règles.
0: Comment s'effectue la programmation ? Est-ce que vous allez voir des concerts ? Est-ce que vous allez voir d'autres festivals ? Répondez-vous aux sollicitations que vous recevez par Internet, par exemple ? Programmez-vous des musiciens qui vous sont totalement inconnus ? Comment ça fonctionne ?
1: Je dis toujours que je suis un peu comme un stalker de la scène musique improvisée et expérimentale. Alors je suis beaucoup des artistes dans des sites internet, de Bandcamp. Voilà, je suis sur Tidal, je regarde toujours des nouveaux releases. Et aussi je regarde, si je trouve un musicien, une musicienne qui me plaît beaucoup, j'essaie de voir avec qui d'autres ils jouent. Et la même chose avec des venues, des scènes, un peu toujours, partout au monde. Il y a le Café Otto à Londres, il y a le Zubulon à Los Angeles, il y a des autres festivals. Alors, je ne voyage pas trop, et ça c'est dommage, mais je suis là. Je suis là, je regarde, j'écoute et... Oui, c'est comme ça, je le fais, voilà. Mm-hmm. Avec les oreilles et ma cœur ouverte pour trouver des nouveaux artistes.
0: Alors il me semble, pour avoir regardé les programmes des années passées, qu'il y a eu d'autres formes artistiques que la musique. Est-ce le cas cette année ?
2: Bon, alors tu demandes, y aura-t-il d'autres formes artistiques cette année ? Oui. Alors, si vous avez un couteau... ou un appareil à éplucher des pommes de terre, vous êtes fortement conseillé de l'amener avec vous, car il y aura une grande improvisation d'éplucher les pommes de terre. Voilà. Bien sûr, betteraves, carottes, pas de problème, mais voilà. Alors, sérieusement, c'est sérieux d'ailleurs, sérieusement, bien sûr, il y a... cette année, il y aura d'autres formes artistiques que la musique. Ça, c'est clair.
0: Pouvez-vous nous présenter le Copenhagen Clarinet Choir qu'on va écouter ?
1: Ah oui, alors il y a quelques années que j'étais dans le jury du Deutsche Jazz Preis en Allemagne, voilà, le prix de jazz allemand. Et là, j'étais dans le jury pour choisir le meilleur album international. Et voilà, une de cet album, c'était le nouveau album de Copenhagen Clarinet Choir. Et ça me blown away, ça me pris avec une force extra. Et je trouve l'idée d'avoir six musiciens avec le même instrument, la clarinette, c'est joli, c'est monstrueux, c'est fragile, c'est... Oui, voilà, c'est tellement joli. Et je suis super heureux qu'ils vont venir cette année au festival. Voilà, oui, voilà. Je suis juste, comment on dit, excited. Voilà.
2: Là, je vois que ma fille est tout à fait enthousiaste au sujet de ce groupe. Mais c'est vrai que la clarinette, c'est un instrument très, très sensuel. Et le groupe, là, ils sont, le groupe de Copenhague, là, ils sont vraiment super. Ils sont,

0: Parlons un peu des finances. Bénéficiez-vous d'aide de la part d'institutions publiques, voire privées, ou comptez-vous sur un autofinancement ?
1: Alors, parlons franchement, au début, on n'a eu aucune aide. Bon, au début, vraiment, je te parle du tout début, donc 96, ça a été financé parce que j'ai gagné beaucoup d'argent avant. Donc, bon, toc, pas d'aide, rien du tout, rien du tout. Au fil des années, c'est plutôt ma femme, el corazón de la casa.
2: Parce qu'on a perdu d'argent.
1: On a perdu beaucoup d'argent. Enfin, ma femme a perdu beaucoup d'argent. Il y a même une année, ma femme et ma fille se sont mis ensemble parce que moi, j'ai pas de fric. Je suis un artiste, donc un pauvre artiste. Et donc on a. Et puis quand même, on a créé une association parce que on a rencontré un gars qui fait partie maintenant de notre association, qui a suffisamment d'expérience et d'esprit, qui nous a dit, si vous ne créez pas une association, vous n'aurez aucune chance pour demander des subventions, des aides, etc. Et donc, bah écoute, je vais te laisser à partir de là parler, Jeanne-Marie.
2: Oui, alors, c'était pas facile de trouver une institution publique qui finance des festivals, mais maintenant, il y a une Festivalförderung. Alors, c'est vraiment une institution publique pour des festivals. C'était créé pendant la pandémie de Covid et ça restait c'était resté en place. On ne sait pas pour, voilà, il y avait, l'année dernière, on a
1: reçu
2: de l'argent de là. Cette année.

0: Et aussi, on est bien heureux, mais on sait bien que c'est pas sûr que ça va venir tous les années. Mmh. Et je crois même que ça peut bien être que cet état va être annulé. Voilà. C'est un peu grave la situation, je crois, partout en Europe, dans le monde, avec les finances. Comment on dit
1: avec le bordel dans les finances.
0: Oui, et aussi dans les états des arts et des cultures.
2: En France, même si on considère être encore privilégié, les budgets de la culture sont attaqués au plus haut niveau comme au niveau local. Quelle est la situation en Allemagne ?
1: Alors, pour être très bref, c'est kiff-kiff en Allemagne. Mais je laisse parler ma fille.
0: Oui. Kiff-kiff, c'est la même chose, et aussi peut-être vous avez vu dans les journaux que maintenant on a un ministre, Monsieur Weimer, la situation devient un peu difficile avec lui. On va voir ce qui va passer. On avait déjà peur une fois il était choisi, et maintenant il commence de faire des choix qui sont un peu... voilà.
1: Alors, écoute, je ne sais pas si tu te souviens, mais à une certaine période, il y avait un monsieur qui s'appelait Göring qui a dit « Quand j'entends parler d'art, je sors mon pistolet ». Eh bien maintenant, je dois dire que les politiciens, ils disent « Quand j'entends parler d'art, je rentre mon portefeuille ».
2: Alors, toujours en France, il y a une tendance, du fait des restrictions budgétaires et des réticences des programmateurs, à ce que les musiciens proposent des solos, des duos, de moins en moins de grands ensembles, de grandes formations. Est-ce que vous constatez ça en Allemagne, un genre d'auto-restriction ?
0: Je ne peux pas le dire pour l'Allemagne, mais pour le L'Avant-Garde Festival, c'est plutôt une difficulté aux logistiques. Parce qu'on est un peu au milieu de rien, il n'y a pas grand hôtel, des choses comme ça. Alors pour nous, c'est toujours difficile d'inviter des grands ensembles. Mais cette année, on a invité le Andromeda Mega Express Orchestra, et c'est 11 musiciens, et on n'a vraiment pas peur de le faire, mais pour nous, c'est vraiment les logistiques, et je sais vraiment pas la bonne réponse pour l'Allemagne. Je sais pas.
1: Oui, oui, elle a raison, ma fille. On peut pas parler de l'Allemagne. On n'est pas assez, ni de ce qui se passe en France. On n'est pas assez renseigné. Mais je dois dire, en général, comme disait ma mère, il faut pas péter plus haut qu'on a le cul. C'est-à-dire, on a un budget qui a été amélioré maintenant parce qu'on reçoit l'année dernière et cette année, on a reçu des subventions, mais ça limite. Tu vois, c'est tout à fait banal. Le budget limite, c'est vrai. Si tu veux présenter 5 artistes, eh ben, tu prends plutôt des duos, des trios, des trucs comme ça, que tu peux financer, que tu peux héberger proprement, de faire venir un ensemble. Tu vois, c'est pas facile. Mais je crois que les auditeurs comprendront ça tout de suite. Ça, c'est clair. C'est pas une restriction, c'est un fait.
0: Oui, mais c'est quand même un peu triste pour les grands ensembles. Ils sont pas beaucoup des scènes où ils peuvent jouer. Hein.
1: Ouais,
0: et là, pour moi, c'était quand même quand le Andromeda Mega Express Orchestra j'ai réussi une mail et c'était vraiment ça. C'était le topic du sujet de la mail, c'était. Est-ce que le Andromeda Mega Express Orchestra fits sur la scène de l'Avant-Garde Festival?
1: Oui, c'est vrai. En plus, on est limité physiquement. Notre scène est faite, je crois, combien, disons 8 mètres, allez, 9 mètres sur 5 mètres. Hein, tu vois, bon, tu calcules, ça fait 54 mètres carrés, en gros, quoi. Hein, donc, chaque musicien, il lui faut 2 mètres carrés. Tu vois, on est plus les instruments et tout le bordel, voilà, et la sono et tout ça. Donc, tu vois, même là, on est un peu limité.
0: Oui, mais ils sont courageux. Ils sont 11 ou 12 personnes. Et écrivaient une email, dire est-ce que ça va fonctionner? Et j'ai dit oui, on va le faire. Alors, c'est parti, on a le Andromeda Mega Express Orchestra.
1: Voilà.

0: 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On vient d'écouter The Andromeda Mega Express Orchestra, live at Leipziger Jazz Tage en 2024. L'ensemble créé en 2006 fêtera ses 20 ans à l'Avant-Garde Festival à Schiphorst, festival dont il est question aujourd'hui dans les oreilles libres, puisque Jean-Hervé Perron et Jeanne-Marie Varin nous ont envoyé les réponses à nos questions concernant leur alléchant festival qui aura lieu vers Hambourg du 19 au 21 juin prochain. Alors pour venir à Schiphorst, sans automobile, ça met 1h11 de Hambourg, un train et deux bus. L'arrêt le plus proche du lieu, c'est Eichdierweg. Schiphorst, vous le redirez mieux que moi, je pense. Mais une fois sur place, est-il possible de survivre sans bagnole ?
1: Bah oui, c'est vachement facile de survivre sans voiture ici, parce que d'abord on a tout au niveau du festival. On peut contenter les oreilles, l'estomac, les intestins aussi. Et puis même on est en contact avec la piscine locale qui est à combien ça fait
2: 2 kilomètres
1: au grand max, toi, tu fais ça en 10 minutes à pied. Donc il y a tout ce qu'il faut, tu vois, pour passer un bon week-end super. On pratique des prix très très très très raisonnable. Tu vois, je sais bien que quand les Norvégiens ils viennent chez nous, ils se disent mais c'est pas possible les prix que vous faites parce qu'ils sont assez grands consommateurs de bière. Et alors ils se disent mais c'est le paradis, la bière ne coûte rien. Donc oui, réponse, vous venez sans voiture et de toute façon on a des shuttles, que c'est vachement bien organisé. Si vous arrivez jusqu'à Hambourg, à partir de là, on peut vous guider jusqu'à Ahrensburg. Et à partir de Ahrensburg, paf, on vient vous chercher.
0: Comment ça se passe au niveau de la restauration, de la nourriture ? On aime bien manger, nous autres Français, et j'espère vous aussi.
1: Ouais, tu me demandes comment ça se passe au niveau de la restauration, de la nourriture. Ben, ça se passe très bien, je dois dire. Avant et après, ça se passe très bien parce que ce qu'on fait, ce qu'on présente à manger, d'abord, il y a une tripotée de choses que c'est vegan, donc c'est pour la majorité des gens, c'est important. C'est bien fait, c'est bien épicé, c'est super.
2: Oui, c'est tout fait à la maison, ouais. C'est comme manger chez maman.
1: Voilà, il y a une contrepétrie qui dit j'aime bien la bonne cuisine épicée.
0: Qu'en est-il des hébergements ? Y a-t-il un camping ou des logements pour les personnes de santé plus fragiles ou qui ont l'intention de dormir, peut-être ?
1: Alors, hébergement, camping, logement, etc. Là, c'est un peu le problème des gens, c'est le problème habituel, hein, c'est du public qui vient. Alors, camping, oui. Et le camping, chez nous, ça coûte rien. Je te dis, on a des douches, c'est bien organisé. On peut aller prendre des douches à la piscine locale aussi, si vous voulez absolument des douches chaudes. Donc, hébergement, camping, tout ça, c'est super. Alors, tu me demandes maintenant si c'est pour des personnes de santé plus fragiles. Il y a pas de problème, on n'a jamais eu de problème, toi. Personne n'est mort. On a eu des personnes qui sont tombées enceintes, mais ça n'a rien à voir. Et puis, ceux qui veulent dormir, ils n'ont qu'à se mettre des boules quies ou du persil dans les oreilles.
2: Oui, mais comme il y a des gens qui nous avaient déjà contactés, demandé si on peut trouver un logement peut-être privé ou dans un hôtel, on l'essaye, mais comme j'ai déjà dit, même avec les artistes, les gens que nous en invitent de venir jouer sur le festival, on a un peu des problèmes de trouver le logement proche, mais on essaye d'aider les gens qui en ont besoin, d'un lit et des choses comme ça, mais c'est limité. Ouais. Oui, alors c'est vraiment le camping, c'est ça. Ouais. On n'est pas dans une grande ville, hein. On n'a pas vraiment le choix.
1: Et pour Liette, sérieusement, pour ceux qui ont envie de dormir, on a un curfew, hein, on arrête tout à partir
2: 12 heures le matin.
1: 2 heures du matin, voilà. Oui. À partir de 2 heures du matin, et après tout le monde va au lit. Et jusqu'à, je peux te dire, jusqu'à 8-9 heures, il n'y a vraiment pas de bruit là. Parce que tout le monde est roupille, tranquille, comme Baptiste.
0: Combien coûte le pass pour l'ensemble du festival et peut-on venir un seul ou deux jours?
2: Le pass pour le festival coûte 100 euros, mais on a une principale de solidarité. Alors ça peut être aussi 80 euros ou 120 euros. On n'a pas besoin d'expliquer le choix qu'on fait, c'est juste de l'indiquer sur le mail que vous pouvez envoyer à tickets@agf-spirit.de. Voilà, ça c'est, vous trouvez l'adresse sur le site internet. Et le prix, le pass de festival inclut de la bouffe. Alors ça c'est déjà comment on dit, inclusé.
1: C'est inclus dedans. Tu vois. Alors, le prix normal, c'est 100 euros, mais tu manges. Hein. On te prend en charge. Dès que tu arrives le vendredi, il y a un repas le soir. Le samedi, tu as le petit déjeuner, le repas du midi, le repas du soir. Dimanche, il y a le petit déjeuner et il y a un repas du midi. Donc, ça, c'est 100 euros. Mais on a ce fameux principe de solidarité. C'est-à-dire, si tu sens que tu as de l'oseille et que tu as envie d'aider ceux qui en ont moins, ben tu payes de façon volontairement, tu payes 120 euros. Hein. Et puis si t'as moins de fric, eh ben tu t'as même pas besoin d'expliquer pourquoi. Tu dis je voudrais un pass pour 3 jours, y compris la bouffe, et je paye 80 euros. Hein. Pas d'explication, nous on n'en veut pas. Tu fais comme tu veux. 120 ou 80 ou 100, comme tu veux. Comme tu veux.
2: Oui. Et aussi, bien sûr, il y a des tickets pour les jours.
1: Oui.
2: Oui.
1: Ouais.
2: Vendredi,
1: écoute,
2: samedi.
1: Le mieux, tu regardes sur le site internet et tu te documentes. Mais alors, le vendredi, c'est combien? 25?
2: Oui. Le vendredi, c'est 25. Le samedi, c'est 40. Et le dimanche, c'est 20.
1: Voilà. Alors, si tu ajoutes tout ça, 25, 65, ça ferait 85, mais il n'y aurait pas la bouffe, tu vois.
2: Voilà.
1: Et puis, attention, pour les tickets pour ces fameux passes, tu vois, ça ne se peut s'acheter que sur Internet, hein. Et
2: oui,
1: on arrête
2: sur l'avance. En avance.
1: Voilà, en avance, hein. Et il faut faire gaffe parce que on est limité, vu qu'on est limité par la place ici. Et donc, il faut faire gaffe, on va arrêter la vente, soit dès qu'on a atteint le chiffre limite, qu'on ne dit pas tout de suite, mais qui existe, soit à partir d'une certaine date, ce sera vers le 6, 7, 8 juin, quelque chose comme ça.
2: Le mieux, 6.
1: Le 6 juin, voilà, 6 juin, on arrête la vente. Vous regardez sur Internet, alors, comment c'est le www, c'est le www,
2: attendez, Avant-Garde Festival, voilà. .de.
1: D.E.
2: Voilà.
1: Avant-garde-festival.de.
2: Voilà.
1: C'est pas difficile.
0: Avez-vous déterminé l'ordre de passage des groupes? Est-ce qu'il sera précisé bientôt sur votre site internet?
2: Non, l'ordre c'est pas finalement déterminé. Mais oui, on va le préciser bientôt sur le site internet. Une fois c'est fait, on va le faire public. Voilà, c'est ça.
0: Quelles sont les autres propositions du festival? J'imagine que j'en ai oublié. Ou qu'on n'entendra pas tout aujourd'hui dans l'émission, mais est-ce que vous pouvez parler de celle dont on n'a pas parlé pour l'instant?
1: Alors, non, t'as rien oublié finalement, c'est vachement bien toutes tes questions. Alors, mais le mieux, tu sais, plutôt que d'en parler, ce serait de venir. Pour l'intérêt de tous, ce serait de venir. Alors, si on a pu un peu vous exciter les oreilles, vous titillez les oreilles, eh ben venez nous voir. C'est pas si lent que ça.
2: Voilà.
1: Venez, il vaut mieux venir.
0: Alors quand même, on va juste citer les formations qui se produiront à l'Avant-Garde Festival dans l'ordre d'apparition, puisque effectivement, celui-ci est disponible désormais sur le site du festival. L'ordre, je parle de l'ordre des groupes. Vendredi à 18h, c'est Coup, le duo qu'on a écouté tout à l'heure, qui débute, puis Bunte Luft Trio à 19h. De 20h à 21h, c'est l'annexe. Ce sont donc les interventions du public et des musiciens du festival dans cette seconde halle dont il nous parlait tout à l'heure. À 21h, Embryo, puis annexe, puis à 23h, Hugging, un groupe entre folklore et métal expérimental qu'on n'a pas écouté. À minuit et demi, Monita Wagma, qui est animatrice radio et DJ avec des morceaux planants pour une douce introduction à la nuit et au festival. En même temps qu'elle, il y aura des courts-métrages par Noi, par le collectif Noi, N-N-O-I. Samedi à 10h, on se réveille avec l'Open Field, c'est un atelier d'écoute pour ce que j'en ai compris. Puis à 11h30, Katarzyna Karpovic, c'est une joueuse de koto. Puis Luciana Rizzo en solo, une musicienne argentine, que je vous propose d'écouter, on écoute un extrait.

C'était Rusto Quando de Luciana Rizzo, extrait de son album LR, sorti en 2019. On poursuit l'exploration du programme de l'Avant-Garde Festival. Alors, nous sommes le samedi à 14h, Inside the Roar. Je ne sais pas du tout ce que c'est. À 16h, AGF, c'est Antje Greye Riparti, poétesse et artiste multimédia. À 17h, le Copenhagen Clarinet Choir, dont on a parlé et qu'on a écouté. Il y a un concert pas encore déterminé, tout ça entrecoupé de sessions à l'annexe, et ça nous mène à 21h, Physical Listening Club, performance et musique électronique. À 23h, Andromeda Mega Express Orchestra, et à minuit, Luma Doom, radio et DJ. Dimanche de rêve pour terminer, petit déjeuner en musique avec Jazz Im Hof, Faust à 10h15, puis l'orchestre AGF et diverses activités. Tout ça sur tous les renseignements sur le site de l'Avant-Garde Festival. Tout de suite sur Radio Libertaire dans les oreilles libres en exclusivité mondiale, et nous l'en remercions, un extrait du prochain album de Jean-Hervé Perron dont il nous parlera ensuite.

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0: Alors, qu'est-ce qu'on vient d'écouter ?
1: On vient d'écouter un morceau de mon album solo qui va sortir en septembre. Donc, vous écoutez un peu en première. Et ça s'appelle « Le diable dans la musique »,« Diabolos in musica ». C'est un accord triton, ça s'appelle triton. C'est ce qui était interdit. On n'avait pas le droit de l'utiliser dans la musique à l'époque, parce que ça excitait trop l'imagination. Et alors moi, ça m'a vachement plu, cette idée. Et ça fait partie de l'album solo que j'enregistrerai au mois de janvier avec une tripotée de potes. Donc, c'est pas un album solo, solo, tu vois, je suis pas tout seul, mais solo au sens du terme que c'est seulement moi qui ai fourni les idées. Et puis, mes potes, ils ont développé ça, ils ont fait ça de façon magnifique. Il faut que je te dise aussi, l'idée derrière tout ça, c'est que Gunter Buskies, qui est le chef du label Bureau B à Hambourg, il a eu l'idée, vu que le groupe Faust ne peut plus se présenter, ne peut plus se présenter dans sa forme d'origine, c'est-à-dire avec, maintenant, il reste plus que 4 membres vivants, mais comme j'ai dit avant, on se respecte, mais on se cause pas et on joue pas ensemble. Et alors, il a eu l'idée, Gunter Buskies, de présenter 4 albums simultanément. Voilà, c'est ça le coup que je trouve assez génial quand même. Donc, comment ils s'appellent Werner Diermaier va présenter son album solo avec ses potes à lui, bien sûr. Hans-Joachim Hermler, il va présenter son solo album avec un ou deux musiciennes avec lui. Gunter Wüsthof, kiff, il va présenter son truc à lui. Et moi, pareil, voilà, sauf que moi, j'en ai un peu plus. On est carrément de 12, je crois, là, pour travailler sur cet album. Et quand on a mangé ensemble, à la fin de la production, on était 24.
0: Quelles ont été les conditions d'enregistrement du disque ? Est-ce que tu as fait ça chez toi, dans un home studio, comme on dit ? Ou as-tu été dans un studio d'enregistrement ? As-tu bénéficié de collaborations techniques ? Et sur quel label va sortir le disque ?
1: Les conditions d'enregistrement du disque, oui, c'est enregistré à la maison. Parce que j'arrive plus à supporter les situations dans un studio conventionnel où il y a une grande stress avec le temps, avec la qualité. Tu vois, tu te sens un peu comme une orange qu'on est en train de presser. Ouais, faut que ce soit bon, faut que ce soit beaucoup, faut que ce soit vite. Alors ici, à la maison, d'abord, c'est pas le premier disque qu'on enregistre ici. Il y a eu Just qui a déjà été enregistré ici, et il y a aussi You Know Faust qui a été enregistré ici. J'ai la chance d'avoir des amis, des copains qui sont des professionnels de l'enregistrement. Cette fois, on a eu Amaury Cambusa qui fait partie du groupe Faust, mais qui s'est spécialisé petit à petit sur les enregistrements, qui fait partie du groupe Faust, oui, mais pas du groupe d'origine de Faust. Hein. Ça fait quand même 25 ans qu'il joue avec moi, toi, bordel. Donc il fait partie de mon Faust à moi. Et c'est un grand, il est vachement fort pour les enregistrements. Voilà. Et il y a un autre pote qui s'appelle Onenbock qui nous a prêté du matériel d'enregistrement de grande qualité. Ce qui fait que, bien sûr, c'est enregistré à la maison, mais avec toutes les conditions techniques de pointe. Voilà.
0: As-tu des dates de concert à nous annoncer ? Une fête de réalisation du disque ? Voire une tournée ?
1: Comme je ne sais pas quand c'est que cette émission va être diffusée, je peux pas te dire, toi. Il y a des concerts qui viennent. J'ai des concerts qui s'amènent petit à petit vers l'Allemagne, vers la Pologne aussi. Et il y en aura d'autres à suivre parce que le mois, je pense qu'il va plaire et ça me plairait bien de le montrer.
0: Jeanne-Marie, quelle est ton actualité ? Quels sont tes projets ?
2: Mon projet, mon bébé, c'est l'Avant-Garde Festival pour le moment. Et après, on va voir. Je me laisse tomber et je vais regarder ce qui se passe. Et bien sûr, je vais travailler avec Jean-Hervé sur des concerts de Faust et peut-être aussi sur des concerts de moi On va voir.
1: Ouais, mais elle est modeste, là, ma fille, je dois dire. En fait, elle travaille beaucoup sur un grand projet qui est pour coordonner les recherches sur l'architecture égyptienne. Tu vois, c'est pas de la petite bricole, quand même. Elle est vachement modeste, ma fille. Donc, elle a une tripotée de trucs dans la tête. Et puis, elle a un autre bébé, c'est son petit chien, Mayo. Alors, c'est pire que moi, je suis grand-père, j'ai 4 petits-enfants, mais j'ai aussi un petit chien, petit-enfant. Donc, elle a une tripotée de trucs à faire, ma fille. Et puis, je voulais te dire aussi, tu me demandais tout à l'heure s'il y avait un truc avec une fête de fin de production. Non, parce que j'ai pas les moyens, tout simplement. Si je voulais faire une fête de fin de production, j'aimerais bien faire un truc, tu vois, quand même que ça ait de la gueule, si tu veux. Hein. Et puis que tout le monde rigole, et puis et tout ça. Mais j'ai pas les moyens. Alors, je vais faire bientôt, là, le 12 avril, je vais faire une listening party à la maison, carrément, tu vois. Donc, si vous voulez venir, je vous invite. L'adresse, vous la demandez à...
2: Vous le trouvez sur le site internet.
1: Vous le trouvez. Non, mais... C'est à chez Boss, donc vous le trouvez aussi. C'est chez nous, là. Vous le trouvez aussi. Mais c'est le 12 avril, donc c'est bientôt, bientôt. Et puis, ce sera pas grandiose. Il y aura pas de caviar, il y aura pas de cocaïne, il y aura pas de... Enfin bref, quoi, ce sera... mais il y aura de la bonne cuisine.
2: Oui.
1: Comme d'habitude.
2: Comme toujours, hein.
1: Bonne toilette, bonne cuisine et bon public.
0: Savez-vous, à l'heure actuelle, si l'an prochain, nous aurons le bonheur de pouvoir venir à Chiphorst pour l'édition 2027 de l'Avant-Garde Festival?
2: Non, on ne le savait pas et on a décidé de ne pas dire ou annoncer plus. Parce qu'en 2019, on a dit que c'est la fin et on a repris la chance 2024. Et maintenant, on dit on va le choisir toujours dans le moment qui vient et on ne le sait pas. Maintenant, on est juste là pour faire l'édition qui vient. Voilà.
0: Alors pour conclure, en 2016, tu nous disais, je te cite, « Le seul mouvement qui m'intéresse, c'est l'anarchie. Il faut s'engager, il faut faire un choix. » 10 ans après, les choses ne se sont pas trop améliorées. On est à l'ère des Trump, des Netanyahou, des Mollahs, de la guerre, de l'IA, des fake news, des médias ouvertement fascistes, racistes. On fait des minutes de silence à l'Assemblée nationale en hommage à des nazillons. J'aimerais savoir comment tu vois tout ça, quelle pensée ce monde-là t'inspire.
1: Oui, tu as tout à fait raison, c'est pas très rigolo. Les gens que tu nommes, là, c'est pas le pied. Alors, spontanément, comme ça me fait penser à deux morceaux que j'ai composés dans le passé. Il y en a un qui s'appelle « It's a bit of a pain », hein, disons, traduit en français vulgaire, ça fait un peu chier de voir où on en est, hein, to see what I see, to hear what I hear, to feel what I feel. Voilà, c'est tout à fait, ça fait pas avancer les choses, j'en suis bien conscient, mais c'est quand même un constat, hein, que c'est pas rigolo. Et il y en a une autre, merde, j'ai oublié laquelle. Attends, donne-moi une minute, je reviens tout de suite. Oui, ça y est, non, j'ai pas oublié, en fait. Alors, c'est un autre morceau qui s'appelle Salaud Salade, ou sur un riff, tout à fait, boum, poudoum, toubidoum, toudoubdoub, boum. Tu vois, vachement simple, comme tous les trucs de force, super simple. Et alors, j'énumère ces fameux salauds dont tu parles. Bon, moi, je parle d'autres, parce que j'ai fait ça il y a quand même 5, 6, 7 ans. Donc, je parle d'autres, genre Général Custer, Mao Tse-tung, Napoléon, hein, le grand Adolphe, bien sûr, faut pas l'oublier. Et puis, mais tant d'autres, hein, qui sont maintenant jugés comme héros par l'histoire et qui en fait c'était des salopards, quoi, qu'on bâtit leur gloire sur des hectolitres de sang, hein. Enfin bref, voilà, donc ben c'est ça que je voulais te dire.
0: Voilà, on va se quitter avec ce morceau de Faust dont nous parlait Jean Hervé, extrait de Faust 4, It's a Bit of a Pain. Merci beaucoup à Jean-Hervé Perron et Jeanne-Marie Varin d'avoir joué ce jeu bizarre d'une interview à distance, sans visioconférence, en s'échangeant des fichiers, tout simplement, en s'échangeant des fichiers audio de questions et des fichiers audio de réponses. Alors moi, en tout cas, ça m'a donné furieusement l'envie d'aller entre Hambourg et Lübeck voir ce qui se passe à l'Avant-Garde Festival. Alors c'est à Schiphorst, S-C-H-I-P-H-O-R-S-T, Schiphorst, et c'est les 29, 20 et 21 juin prochains. La semaine prochaine, la clarinettiste Catherine Delaunay nous parlera de son disque « L'homme des dents » autour de Octave Mirbeau, et elle nous parlera également de la musique qu'elle a fait sur le film « Hommage à la Catalogne », en plus de ses nombreux projets musicaux divers et variés. Dans quelques instants, « La rage de dents ». « La rage de dents » reçoit Joël Guéraud pour présenter son anthologie sur le principe « Espérance » d'Ernst Bloch. Cette anthologie du principe « Espérance » a été conçue de façon à rendre accessible à un public non nécessairement rompu au langage abstrait une œuvre d'un abord difficile. Après en avoir élucidé les concepts clés, nous avons choisi des passages illustrant les diverses manifestations de la pulsion utopique. Aujourd'hui, alors que notre horizon est borné par la menace guerrière et la catastrophe climatique, le recours à l'utopie est plus que jamais nécessaire pour nous donner l'audace d'envisager comme possible l'avènement d'une société enfin heureuse, délivrée de toute forme de domination, d'exploitation et d'aliénation. Dans cette perspective, la conception blochienne de l'utopie concrète nous fournit des armes théoriques et critiques de première importance. Philosophe allemand de tradition marxiste, Ernst Bloch, 1885-1977, est l'auteur d'une œuvre centrée sur l'idée force d'espérance révolutionnaire. C'est dans quelques instants, nos amis de La rage de dents. On reste dans l'utopie dont on a abondamment parlé avec Jean-Hervé Perron et Jeanne-Marie Varin. On se quitte avec It's a Bit of a Pain de Faust. À la semaine prochaine. Salut.

0: Chers auditeurs de La Rage Dedans, nous sommes de retour dans 15 jours après 15 jours d'absence. Aujourd'hui, je reçois Joël Guéraud. Joël, bonjour.
1: Bonjour.
0: Alors, aujourd'hui, nous allons parler d'un livre que tu as écrit chez Libertalia, Le principe espérance, Ernst Bloch.
1: Alors, c'est pas tout à fait un livre que j'ai écrit. C'est un livre d'Ernst Bloch, Le principe espérance, et voilà. J'en ai donné une anthologie commentée. Alors, c'est donc ma part d'écriture est relativement limitée dans ce livre. Mais j'ai fait donc un découpage de textes dans un énorme ensemble qui fait plus de 1600 pages en trois volumes, parus aux éditions Gallimard, il y a déjà plus de 20 ans. Et cet ouvrage considérable d'Ernst Bloch, eh bien, c'est Nicolas Norito des éditions Libertalia qui m'a demandé en 2020 si je ne pouvais pas en faire une anthologie. Et il me l'a demandé parce que il venait de publier mon livre sur l'utopie « L'homme sans horizon » dans lequel je cite plusieurs fois Ernst Bloch et notamment le principe espérance. Voilà, c'était l'origine donc de ce projet. Alors j'ai mis beaucoup de temps à le réaliser. Bon, il y a eu plusieurs raisons, notamment la pandémie, etc. Enfin bon, beaucoup de choses qui ont retardé, mais aussi la difficulté à trouver dans cet ensemble énorme des passages qui puissent être à la fois significatifs et en même temps lisibles pour des lecteurs qui ne sont pas spécialistes de philosophie, et notamment de philosophie allemande, parfois très ardue à comprendre. Très ardue à comprendre, par exemple, on peut penser à des auteurs comme Hegel, ou plus près de nous, comme Husserl ou Heidegger, qui sont particulièrement obscurs. Mais Bloch a une obscurité bien propre à lui, c'est-à-dire qu'il est à la fois quelqu'un qui manie le concept comme Hegel, d'une façon d'ailleurs très brillante, mais en même temps, qui écrit des passages qui ont un côté littéraire et métaphorique. Donc ce passage entre ces deux plans d'écriture est parfois difficile à saisir pour le lecteur qui peut être dérouté.
0: Voilà. Alors, enfin présenter Ernst Bloch, 50 ans après sa mort, en quoi il est toujours d'actualité et surtout pour un courant, le nôtre, les libertaires.
1: Voilà. Alors, Ernst Bloch donc est né
0: on va le retrouver.
1: Au 19e siècle.
0: Oui. Hein,
1: il est donc né en 1885 et il est mort en 1977. Il a eu donc une très longue vie, 92 ans. Cette vie a été ponctuée par des événements considérables, comme la guerre de 14, la révolution russe, et ensuite la guerre de 39-45.
0: Alors, et la guerre froide.
1: Et la guerre froide, bien sûr, après. Alors, Ernst Bloch est l'homme d'un siècle, hein, et il vit presque un siècle, et durant cet espace de temps, il a assisté à énormément de convulsions dans le monde. Alors il est d'une famille juive assimilée, complètement assimilée. Bon, c'est pas des juifs très religieux du tout. Il fait tout de même sa bar mitzvah quand il a 13 ans, et là il choque quand même le rabbin puisqu'il dit ce jour-là: je crois en l'athéisme.
0: Et déjà la même un rebelle.
1: Année, voilà, c'était déjà un rebelle. Et la même année, d'ailleurs, il écrit son premier essai philosophique, figurez-vous, sur l'univers à la lumière de l'athéisme, qui commence par cette phrase « La matière est la mère de tous les êtres ». Donc il s'affirme à 13 ans, résolument matérialiste, ce qui est quelque chose d'assez intéressant, oui, hein, dans cette ambiance malgré tout religieuse, même si ses parents, comme je l'ai dit, n'étaient pas des juifs très pratiquants. Hein. Mmh. Ils sont d'ailleurs, ce n'est pas non plus un fils de bourgeois. Je tiens à le signaler parce que c'est assez rare, hein, parmi les intellectuels de cette époque, et notamment les intellectuels allemands. Son père était un ouvrier qui est devenu, en grimpant petit à petit la hiérarchie interne, fonctionnaire du Land allemand dans lequel il vivait. C'était la Bavière, d'ailleurs. Mm-hmm. Hein? Et donc, puisqu'il vivait à Ludwigshafen, sur le Rhin, en face de Mannheim, Ludwigshafen, à l'époque, faisait partie du royaume de Bavière. Voilà. Donc, pour revenir à la biographie de Bloch, je vais aller assez vite. D'ailleurs, dans le livre, j'ai établi une chronologie.
0: Oui, on va revenir sur les années les plus importantes, voilà, si tu permets, Joël. Alors, 14-18, en 1917, qu'est-ce qu'il fait ?
1: Alors, pendant la guerre de 14, c'est là qu'il commence à écrire, au moment de cette guerre de 14, son premier

0: théologie, au sens où, on l'a vu, il est matérialiste, mais c'est l'idée de messianisme qui l'intéresse, comme chez Benjamin, Walter Benjamin, à la même époque d'ailleurs.
1: Oui, qu'il rencontrera en 1921.
0: Oui.
1: Il le rencontre en 1921.
0: Oui, oui, il se rencontre, bien sûr. Alors, donc, il écrit l'esprit de commence à écrire l'esprit de l'utopie, et là, en 1917, au moment où il risque d'être enrôlé dans les armées du Kaiser, il est totalement hostile à l'agression allemande. Hein. Il est plutôt francophile. Il trouve que l'Allemagne est un État bureaucratique qui opprime les masses allemandes, mais qui aussi a une visée coloniale sur et impérialiste sur le reste de l'Europe. Et il est totalement hostile à l'Allemagne, et il se réfugie en Suisse pour échapper à la conscription en 1917. Et c'est à ce moment-là, d'ailleurs, que, peu de temps après, il éclate la révolution russe.
1: Tout à fait. De toute façon. Voilà. Alors, j'ai repéré aussi une autre année très importante, 1921. Donc, ses liens d'amitié avec Kurt Weill, Walter Brecht, Otto Klemperer,
0: oui,
1: et Theodor Adorno et Walter Benjamin.
0: Voilà.
1: C'est une année très importante.
0: Oui,
1: et
0: oui.
1: Surtout la mort de sa première épouse.
0: Oui, et la mort de sa première épouse, Else von Stritzky, qui était avec qui il écrivait, puisque elle a elle-même participé à l'écriture de la première version de l'esprit de l'utopie.
1: Tout
0: alors, il rencontre tous ces gens-là. Il avait rencontré auparavant Georg Lukács, et ils avaient développé un lien d'amitié extrêmement fort entre eux. Et Lukács et Bloch écrivaient même ensemble des textes qu'ils appelaient de la sympathie, comme la sympathie, philosophie. Et ils disaient qu'ils ne savaient plus exactement qui avait écrit quoi, tellement ils étaient en symbiose.
1: D'accord.
0: Alors, il écrit en 1921, c'est une année très importante pour lui. Mais aussi, c'est l'année où il commence, suite à la révolution russe, très vite, vers 1918, 20, 21, il se convertit, si on peut dire, au marxisme. Voilà.
1: Alors, 1935, publication à Zurich de l'héritage de ce temps.
0: Oui.
1: Alors, c'est
0: un livre très intéressant.
1: Voilà, et Thomas Mann et Hermann Hesse font des éloges de ce livre.
0: De ce livre, oui, bien sûr. Mann et Hermann Hesse font des éloges de ce livre. En revanche, à Moscou, le livre n'est pas apprécié.
1: Ah, il est même c'est refroidissant.
0: voilà, il n'est pas apprécié parce que les Bloch adressent certaines critiques à la gauche allemande, et ça ne plaît pas trop à Moscou. Voilà.
1: Tu m'étonnes. Alors, 1939, il arrive à New York.
0: Oui, parce que, évidemment, que se passe-t-il en 1933? Il doit fuir l'Allemagne. Il se réfugie d'abord à Prague, mais en 1938, il est rattrapé par les troupes nazies, parce que la Tchécoslovaquie, on le sait bien, suite aux accords de Munich, elle est envahie par l'Allemagne nazie. Donc, il fuit et il se retrouve à New York, et là d'ailleurs il va retrouver d'autres exilés allemands, dont Adorno.
1: Et c'est là où il commence à écrire le principe Espérance.
0: Alors il commence à écrire le principe Espérance dès 1939, à New York. Il va écrire d'ailleurs l'essentiel du livre pendant ses années de séjour en Amérique, et il reviendra avec le livre dans ses bagages, qu'il poursuivra, dont il va
1: affiner le propos,
0: oui, bien sûr. Et d'autres ouvrages, il écrit beaucoup. Bloch, les œuvres complètes de Bloch, c'est vraiment considérable. C'est quelqu'un qui a écrit énormément. Et en France, on a quand même pas mal de traductions. Hein, mais c'est, on n'a pas tout.

0: encore.
1: Voilà. En 1944, il crée une maison d'édition Aurora à New York.
0: Oui, oui.
1: Il avait compris qu'il fallait avoir une maison d'édition pour pouvoir éditer justement.
0: Oui.
1: Ça,
0: bien sûr.
1: Ça c'est intéressant.
0: Oui, il crée Aurora avec Bertolt Brecht. Dublin et Mann.
1: Voilà.
0: Oui. Alors, il écrit Aurore, il publie d'ailleurs dans cette maison d'édition un chapitre du Principe Espérance.
1: Voilà. Alors, on a 1954 et 1955 qui sont des années très importantes pour Ernst Bloch. C'est la parution du volume 1 du Principe d'Espérance aux éditions Aufbau.
0: Oui.
1: Aufbau, pardon.
0: Oui.
1: Bon, je ne suis pas germaniste.
0: Oui, alors, en 44, donc, il est encore aux États-Unis. Il va rentrer en Europe, donc après la fin de la guerre. Et là, il va, s'est constitué la République démocratique allemande, la RDA, sous obédience soviétique. Mais et la RDA, évidemment, ayant besoin de rapatrier des cerveaux, fait une politique d'ouverture qui semble libérale. Évidemment. Alors, Bloch, qui a cette espèce d'optimisme chevillé au corps, qui est intéressant, mais qui peut lui faire faire des erreurs, eh bien, il y croit. Donc, il rentre en RDA de New York, et il rentre en RDA, et là, on lui offre un poste à l'université de Leipzig. Il a une chaire et il est tout à fait, il est très bien reçu. On le laisse travailler pendant quelques années et d'autres intellectuels allemands sont rentrés aussi. Brecht est rentré par exemple. On le laisse travailler. Bon, comme c'est un homme qui travaille beaucoup, c'est un homme de cabinet. C'est quelqu'un qui voilà. Il n'inquiète pas les autorités. Il publie un premier volume du Principe Espérance.
1: Voilà.
0: Et on lui donne, on le fait entrer à l'Académie de RDA. Bon, il est couvert d'honneur, en fait.
1: Voilà.
0: Après paraît un deuxième volume.
1: En 1955, le volume 2.
0: Voilà, le volume 2. Petite anecdote, le chef, le leader de la RDA, le secrétaire général du Parti communiste, Walter Ulbricht, recevant Bloch un jour, lui dit « Oh, je sais très bien ce que vous écrivez, mais j'ai jamais rien compris à ce que vous écrivez. »
1: Il n'avait rien compris à beaucoup de choses aussi.
0: Donc on pouvait très bien publier ce genre de livre. C'était pas dangereux puisque apparemment
1: les gens ne comprenaient pas. Ça leur passait au-dessus.
0: Pas. Voilà.
1: Alors j'ai repéré l'année 1961.
0: Alors, avant 1961, il se passe une chose, il se passe les événements de 1956.
1: Voilà.
0: C'est-à-dire le rapport Khrouchtchev sur les crimes de Staline, qui finalement arrive, malgré tout, à circuler en Europe de l'Est. Des événements en Pologne, des événements qui font tomber d'ailleurs le gouvernement polonais et font venir un autre bureaucrate à la place qui semble plus libéral, Gomulka. Et ensuite, la grande révolution hongroise de Budapest.
1: Tout à fait.
0: Et Bloch ne cache pas sa sympathie pour le mouvement de Budapest. Il espère bien que ça va se répandre aussi en RDA. Et là, ça se passe pas bien pour lui. Son assistant, d'ailleurs, un certain Manfred Bourg, le dénonce aux autorités. Le dénonce comme un déviationniste dangereux. Et donc, il est mis à la retraite en 57. Il est fait professeur émérite, donc interdit d'enseignement.
1: Voilà.
0: Et Walter Ulbricht, là, écrit dans Neues Deutschland, le journal officiel du parti, un article déclarant qu'Ernst Bloch est un idéaliste et une sorte de corrupteur de la jeunesse. en fait. Bon. Quelqu'un donc qui doit être mis sur la touche. Il faut noter que Bloch n'avait jamais pris sa carte du Parti communiste.
1: Mmh, tout à fait.
0: Il est resté indépendant.
1: Mmh. Voilà. 1961, il est en voyage avec sa femme en Bavière et il apprend la construction du mur de Berlin.
0: Alors, il n'est pas envoyé en Bavière, il part en vacances en Bavière parce que il est possible. À l'époque, il n'y a pas encore de ligne de mur. Hein. Mmh. On peut sortir librement du pays. Donc, il part en vacances, en fait, au mois d'août. Et c'est au mois d'août qu'est construit le mur de Berlin. Et que là, tout se verrouille. Et donc, là, il décide de ne pas rentrer. Mmh. Et il préfère rester à l'ouest. Et il ne rentrera plus en RDA.
1: Alors, on a réussi à récupérer clandestinement ses manuscrits.
0: Oui, oui.
1: Et
0: oui.
1: Par contre, tout le reste est resté sur place.
0: Ah oui, oui, il a perdu toutes ses affaires. Mmh. Ah, mais il a pu récupérer grâce à un ami qui était de l'autre côté. Il a pu récupérer ses manuscrits.
1: Alors, 1968, qu'est-ce qui se passe pour lui ?
0: Alors, lorsqu'il est en RFA, maintenant, en République fédérale allemande, il ne devient pas pour autant un suppôt du capitalisme occidental.
1: Tout à fait.
0: Et ça, c'est quand même, il faut toujours le dire, il reste extrêmement critique vis-à-vis de l'Occident. Il s'oppose aux lois d'exception qui sont instituées en RFA, et il participe à des... il soutient les mouvements étudiants qui se développent en 68, mm-hmm. en RFA comme en France.
1: Voilà.
0: Et notamment, il devient assez proche de Rudi Dutschke, mmh. Qui est le leader étudiant de l'époque, qui va d'ailleurs avoir un sort très triste, puisqu'il oui. va être il va succomber à un attentat terroriste, en
1: fait.
0: Hein, on va lui tirer dessus et il mourra quelques années plus tard.
1: Voilà. Et surtout, en 68, une partie du mouvement étudiant allemand se revendique de tous ses écrits.
0: Oui.
1: À Hans Bloch.
0: Oh, oui, oui.
1: C'est la consécration.
0: Oui, oui. Oui. Oh, une partie des étudiants se revendique de ses écrits à ce moment-là.
1: Oh, alors, 1970, une relation d'amitié se développe entre Bloch et Rudi Dutschke. Voilà.
0: Oui.
1: Et surtout, 1977, c'est la fin.
0: Hélas. Oui, alors il meurt en 1970.
1: Alors, Joël, 1970, c'est la rencontre, c'est la consécration. C'est la rencontre oui. entre Rudi Dutschke
0: et Hans Bloch.
1: Voilà.
0: Oui, oui.
1: Donc,
0: Développe une relation amicale qui sera interrompue par la mort de Rudi Dutschke.
1: Dans un attentat.
0: Oui. Qui succombera des suites d'un attentat qui a été commis contre lui.
1: Voilà. Et en 1977, malheureusement, le 4 août, nuit de l'abolition des privilèges, comme tu le dis si bien.
0: Oui, ben c'est la mort d'Ernst Bloch à 92 ans. Il faut quand même souligner qu'il publie son dernier livre théorique, Experimentum Mundi, l'année d'avant. Hein. Mmh. Et donc, ce dernier livre, il l'a écrit en se faisant aider par un assistant, parce qu'il était aveugle.
1: Mmh.
0: Et donc, il a dicté ce livre, et qui est un livre d'un niveau théorique très solide, très élevé. Donc, jusqu'à 90 ans, il était en pleine possession de ses moyens intellectuels.
1: Bon. Oui. Joël, nous allons faire une pause, et nous allons revenir en deuxième partie sur deux aspects précis de ton ontologie.
0: D'accord.
1: Merci.

0: Chers éditeurs de La Rage de Dents, nous sommes dans la deuxième partie de notre émission avec Joël Guéraud pour son anthologie sur le principe espérance d'Ernst Bloch, publiée chez Libertalia. Alors Joël, on a décidé de présenter deux extraits de ton anthologie. On commence par le premier, Intérêt et excédent utopique.
1: Excédent utopique, oui. Alors, voilà. C'est vrai que nous venons de parler de Bloch, mais Bloch est... Et on n'a pas parlé encore d'utopie, parce que Bloch, c'est quand même le grand philosophe de l'utopie au XXe siècle. C'est lui qui réhabilite cette notion d'utopie qui avait été décriée parmi les marxistes, puisqu'on connaît, par exemple, le petit essai d'Engels, Socialisme utopique et socialisme scientifique, où il oppose aux utopistes du XIXe siècle, comme Saint-Simon, Fourier, Robert Owen, la science qu'aurait découverte Marx, basée notamment sur l'étude de l'économie. Alors, opposition entre socialisme utopique, socialisme scientifique a été maintenue figée par les tenants du marxisme vulgaire. Et Bloch, lui, avant d'être marxiste, était déjà fasciné par la notion d'utopie et il écrit, comme je l'ai dit déjà tout à l'heure, de 1914 à 1918, il écrit un essai fondamental qui s'appelle « L'esprit de l'utopie », qui ne doit rien au marxisme dans cette première version de 1918. Mais lorsqu'il se convertit au marxisme, puisqu'il s'agit d'une sorte de conversion presque religieuse, hélas. Il écrit une deuxième version de l'esprit de l'utopie où il retranche certaines choses et il ajoute un passage sur Marx à la fin, une deuxième version qui paraîtra en 1923. Et là, il fait quelque chose justement de très hétérodoxe, c'est-à-dire qu'il fait de Marx aussi une sorte d'utopiste. C'est-à-dire que pour Bloch, il y a dans la réalité objective, y compris la réalité matérielle, une pulsion utopique, une tendance utopique immanente qui pousse vers le dépassement, vers l'avant. Et il en parle dans le principe espérance, bien sûr, mais aussi dans d'autres œuvres, dans d'autres ouvrages. Donc cette pulsion utopique, elle se trouve partout, dans la nature, mais aussi, dans la conscience humaine. C'est-à-dire, c'est cette tendance immanence à l'être, d'aller au-delà de lui-même et pour l'homme, pour l'humanité, de créer un monde meilleur. Voilà. Donc, alors, je vais revenir sur la notion d'excédent utopique dont tu parlais. Alors, j'ai préféré faire cette petite mise au point pour qu'on voit dans quel cadre se situe Bloch. Alors, on connaît, par exemple, cette notion d'excédent utopique, c'est pour répondre à une interrogation que Marx lui-même s'était posée. On sait que dans la pensée de Marx, c'est l'existence qui détermine la conscience. Et donc, quand on est dans une situation donnée, eh bien, la conscience, la pensée, dépend des conditions objectives, notamment économiques et sociales. Mais Marx s'est posé tout de suite la question, notamment on la trouve dans l'introduction à la critique de l'économie politique de 1857, qui est un texte qui est resté inédit très longtemps. Et comment se fait-il que nous qui vivons au XIXe siècle, à l'époque de Marx, nous soyons toujours émus et bouleversé par des œuvres qui ont été écrites dans l'Antiquité. Par exemple, Homère, à une époque très différente de la nôtre, une époque féodale. Pourquoi on est toujours, on trouve toujours un intérêt à Shakespeare, etc. Alors, Marx ne donne pas de réponse. Il y a une réponse qui est donnée par des marxistes. On pourrait dire il y a un développement inégal de l'économie et de la pensée, etc. Et Bloch, lui, invente cette notion d'excédent utopique en disant que, ou d'excédent, il y a l'excédent utopique, excédent culturel, il emploie les deux termes, que dans certaines œuvres ou situations, il y a dans ces œuvres un excédent qui annonce une société à venir, un monde à venir, un monde meilleur. Il y a une force qui dépasse le temps présent. Et donc, cette notion d'excédent utopique, il l'amène loin, puisqu'il dit ces œuvres-là, elles échappent à l'idéologie. C'est-à-dire que dans ces œuvres, il y a bien sûr des éléments idéologiques qui datent de l'époque dans laquelle elles ont été conçues, mais elles vont au-delà. Et nous, qui ne sommes pas les contemporains d'Homère, on peut trouver dans Homère des interprétations qui peuvent nous intéresser. Voilà cette notion d'excédent utopique, il la trouve dans toutes les productions importantes de l'art, notamment.
0: Wow. Voilà. Eh ben, merci Joël. J'avais lu ce chapitre, mais je n'avais pas tout compris à ce point-là. C'est génial. À Homère, je reprendrai. Alors, je voudrais qu'on revienne sur un deuxième extrait de la lutte du prolétariat à celle de l'humanité tout entière.
1: Oui. Alors, c'est effectivement, c'est quelque chose qu'on trouve déjà chez Marx, dans le manifeste communiste. Marx dit très, très clairement, et là, en cela, il y a chez Marx un côté anarchiste, malgré tout, malgré son opposition à Bakounine. Et il dit le prolétariat, lorsqu'il aura renversé le règne de la bourgeoisie, il doit abolir toutes les classes. Définitivement, il n'y aura plus de classe. C'est pas lui qui deviendra une classe dominante. Il ne doit pas. Et donc, c'est l'humanité tout entière qui doit être libérée. Et Bloch reprend ça, évidemment. Il le reprend d'autant plus vigoureusement, notamment à la fin du Principe Espérance, en parlant d'une démocratie véritable, qu'il était dans un pays stalinien qui se réclamait de Marx.
0: Il savait de quoi il parlait.
1: Oui. Et il pouvait justement s'appuyer sur les textes de Marx pour les opposer aux dirigeants de l'époque, et au régime sous lequel il vivait. Donc, il ne s'en privait pas. On sent d'ailleurs dans tout le Principe Espérance, on ne le sent pas trop dans mon anthologie, mais qu'il donne parfois des concessions au régime, et quelques pages plus loin, eh bien, on a l'impression, en fait, que
0: c'était pas une concession.
1: Voilà. Oui,
0: c'est pour amadouer, pour mieux leur rentrer dans l'art.
1: Voilà. Oui.
0: Si je puis me permettre.
1: Sûr. Non, c'est évident que il y a une sorte de double entente dans certains passages.
0: D'accord. Donc la conclusion de cet extrait, c'est un monde sans domination ni hiérarchie. Sera possible.
1: Ah oui, alors.
0: Il l'a toujours cru et c'est ça le principe d'espérance.
1: Ah oui, il l'a toujours cru. Et d'ailleurs, il y a une réflexion d'Adorno à propos de Bloch. Adorno dit de lui qu'il. il a toujours, Bloch a, n'a jamais douté de la possibilité d'un, de l'existence d'un monde sans obligation ni, ni hiérarchie, et qu'il a même... alors que Adorno était beaucoup plus pessimiste après la guerre. Adorno est, est un penseur très, très important hein, de, la, de cette tradition aussi marxiste complètement hétérodoxe, puisqu'il n'est pas du tout... alors lui n'a jamais été, comme Bloch, impliqué hein, dans, dans un, aucun régime stalinien, mais il est beaucoup plus pessimiste et il n'envisage pas, comme Bloch, qu'il, y ait, qu'il puisse y avoir une sortie utopique, une heureuse hein, de, des conditions présentes. Et voilà, et il souligne ça chez Bloch.
0: Oui, alors, c'est... 50 ans après la mort de Bloch, en quoi les libertaires et tout le monde peut s'inspirer du principe espérance et de sa pensée en général que tu as développée dans ton anthologie ?
1: Alors, je pense que... D'abord, je rappelle que quand Bloch a écrit L'Esprit de l'Utopie, on était en pleine guerre de 14, c'est-à-dire le premier conflit mondial épouvantable hein, qui a tellement sidéré les gens à l'époque qu'après, à la fin de la guerre de 14, on a voulu dire, on a voulu penser que c'était la dernière guerre, la der des der, et ça ne l'a pas été. Loin s'en faut aujourd'hui. Eh bien, on est un peu, je trouve, dans cette situation. Aujourd'hui, de nouveau, les conflits ensanglantent la planète, on a le fameux réchauffement climatique qui aussi en ajoute une couche hein, dans les menaces. Et donc, notre monde, c'est un peu ce que c'était le propos de L'Homme sans horizon, hein, mon livre sur l'utopie. Le monde est clos, semble clos, fermé, sans échapper possible. On a l'impression, le capitalisme veut faire croire qu'il est la dernière option, qu'il n'y a pas d'alternative. Hein. C'était le fameux TINA
0: de Margaret Thatcher.
1: Et donc, cet enfermement rend plus que jamais nécessaire le renouveau d'un esprit d'émancipation, d'un esprit utopique, mais d'un esprit d'émancipation générale sur tous les plans. S'émanciper et en finir avec l'exploitation, la domination et l'aliénation dans tous les domaines de la vie. Donc, c'est pour ça que j'estime absolument indispensable de se dire que tout n'est pas joué, que l'humanité est encore vivante, que nous ne sommes pas remplacés par les robots et l'imbécilité assistée, l'intelligence artificielle, et que donc nous avons encore
0: une carte à jouer
1: et à jouer là de façon extrêmement lucide, ferme, et que cette espérance instruite, cette docta spes, comme la nommait Ernst Bloch, doit revenir au premier plan de nos préoccupations. Et je pense que la lecture de ce petit livre permettra de donner quelques pistes de réflexion et quelques armes critiques à ses lecteurs. Et je visais notamment des jeunes gens qui n'ont pas nécessairement une formation philosophique. C'est pour ça que j'ai choisi des passages significatifs dans ce livre, pas trop compliqués, mais qui représentent bien la pensée d'Ernst Bloch et qui peuvent être repris peut-être dans la critique.
0: Voilà. D'accord. Alors, Joël, moi qui te connais bien, je sais que tu as une démarche, tu fais partie du groupe des surréalistes de Paris.
1: Oui.
0: En quoi ta démarche de surréaliste rejoint celle de M. Bloch ?
1: Alors, les surréalistes ont, depuis longtemps, sont très intéressés par l'œuvre de Bloch, oui. Justement parce que c'est une œuvre qui met l'accent sur les ressources de l'imaginaire. Mmh. Puisque pour arriver à se forger l'idée d'un monde meilleur, il faut en avoir l'image dans la tête. Alors c'est pas une image préconçue, c'est pas une icarie toute faite qui convient, mais simplement avoir imaginer que un autre monde est possible, c'est essentiel. Et l'accent mis sur les pouvoirs de l'imaginaire par les surréalistes les rapproche tout à fait de la pensée de Bloch, bien sûr. Et Bloch insiste beaucoup au début du principe Espérance sur l'importance du rêve, de la rêverie diurne. Hein. Il s'intéresse moins aux rêves nocturnes que les surréalistes, mais il s'intéresse à la rêverie diurne et il sait que c'est dans la rêverie eh bien, qu'on élabore des utopies et des, justement des moyens d'espérer. De dépasser et d'espérer. Voilà.
0: Merci Joël.
1: À propos alors, de Bloch, je pourrais terminer sur sa tombe. Il y a écrit « Penser, c'est outrepasser ».
0: Ce sera le mot de la fin. Alors, je rappelle le titre de ton livre, de ton anthologie. Le principe Espérance, extrait choisi, annoté et présenté par Joël Guéraud, Ernst Bloch, chez Libertalia. Et c'est un prix modique, vraiment c'est une cible pour les personnes qui ont un porte-monnaie modeste, c'est 10 euros. Voilà. Vraiment, et c'est une bonne cible, parce qu'à Publico, notre librairie chérie, on le vend comme des petits pains.
1: Ah, c'est très bien.
0: Voilà, d'ailleurs j'ai récupéré le dernier exemplaire pour pouvoir préparer l'émission.
1: J'en suis ravie.
0: Voilà, merci à Frédéric, sans qui il n'y aurait pas d'émission. Donc, je vous dis à bientôt. Dans 15 jours. D'ici là, portez-vous bien et faites attention à vous par les temps qui courent. On n'est jamais trop prudent. Merci beaucoup. Au revoir.

Merci à l'équipe de La Rage Dedans et rendez-vous au prochain numéro. Dans 6 minutes exactement, vous avez rendez-vous sur Radio Libertaire avec Radio Esperanto, votre émission en espéranto et en français avec Marc, Guy et Hubert.

0: Saluto de Chimie.
1: Bien, Radio Esperanto, en la cadre de Radio Libertaire, au Gdaknao, Kombokvar, Megahertzoy, téléphone numéro de l'ONU.
2: Vardek Tris, et de Kuno, au Gdaknao, Vardek.
1: Bonnet, Dankon, Dankon Hubert. Yes.
2: No, yes, saluton à la Goskultantoy.
1: Yes, yes, yes.
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2: 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Noyen, Kayla, Nia Sideo Estas, la Libreio, Publico, Tsen Verdegvin Strato Amlo, Kelchu Vendredo, Midono Salvi, la Informoi de la Ocasage, Q Ocasas, Ntu Libreio. Donc effectivement, la librairie du Monde Libertaire, donc c'est le siège de la radio. C'est au 145 rue Amelot, dans le 11e arrondissement de Paris. Et donc actuellement, il y a un tempé estasio exponajo, ec de la pacinta mercredo, dudeca, gis la dimancho dudecunua de junio. Exponajo de Séverine Ettinger, l'encre et la vie des femmes dessinées, l'encre ANCRE. L'encre et la vie des femmes dessinées. Je vais le dire en français. Depuis mercredi, et ça sera jusqu'au 21 juin, l'exposition de Séverine Ettinger. L'encre A-N-C-E-R et la vie des femmes dessinées. Oui, en espéranto, c'est as encro con vid puncto de designitae virinoi. Alors, exposition de Séverine Ettinger, l'encre et la vie des femmes dessinées. Alors là, je vais lire la présentation. Mon travail de la vie a débuté après avoir vu les la vie de Victor Hugo dans sa maison Place des Vosges. La profondeur abyssale de l'encre me poussait à continuer sans soif d'arrêter. De plus, c'était la couleur du carbone dont notre civilisation basée sur les énergies fossiles risque d'être empoisonnée. Le corps féminin est obsessionnellement représenté comme actrice du tableau. Son rapport à la nature comme dominé par l'homme dans un parallèle croissant avec la femme à travers les siècles. Le lien de la femme au vivant, ses batailles contre l'appropriation des terres et l'extractivisme sont les thèmes que j'ai traités ici. J'en suis venu à chiner les cartes géographiques et à mettre en exergue ce qu'elles comportaient comme idéologie coloniale et destructrice de l'environnement, comme dans paysages mer restreints. La mer est importante dans mon travail plastique comme pilier des rapports humains. Je ne pense pas en termes d'essence, mais de différence. Je pense qu'une généalogie sexuée féminine doit être établie pour faire vivre l'héritage des femmes et nourrir les jeunes générations. Donc c'est l'exposition Séverine Ettinger à Publico, donc jusqu'au 21 juin. Dimanche 24 mai, à partir de 16h, dimanche, d'où les Gvara et la Gvara Postagmese, proyectiado des deux films et des Jean Vigo, l'Atalante, zéro de conduite. 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Donc dimanche après-midi à partir de 16h, à l'invitation du groupe Louise Michel, il y a une projection de deux films de Jean Vigo, La Talente et Zéro de conduite. La projection sera suivie d'un débat. La Talente, film sorti sous le titre Le Chaland qui passe, sauvé et remonté après plusieurs amputations. Le dernier film et seul long métrage de Jean Vigo, merveille de naturalisme et de poésie. Le deuxième film, Zéro de conduite, immédiatement censuré car jugé anti-français. Zéro de conduite ne sortira qu'après la Libération. Depuis, il est devenu l'un des grands classiques du cinéma français. Donc voilà pour dimanche. Ensuite.
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0: connaissance sur les clients, entre guillemets, clients prostitueurs. Il y a 10 ans qu'a été votée la loi en France, la loi Olivier Coutel, qui pénalise l'achat d'actes sexuels. Zéro Macho a analysé des milliers de messages postés sur un forum en ligne par des hommes ayant payé des actes sexuels dans l'un des prétendus salons de massage asiatiques à Paris. D'après l'enquête de Zéro Macho, Paris compte un nombre effarant de ces bordels ayant pignon sur rue. 424. Ils sont situés le plus souvent dans des petites rues peu passantes, car dans la vraie vie, les clients prostitueurs cherchent la discrétion. Sur le net, au contraire, encouragés par l'anonymat et la quasi-certitude de leur impunité, ces consommateurs, entre guillemets, s'épanchent sans gêne, d'où les descriptions et les commentaires aussi sordides que racistes. En citant de nombreux extraits, dont certains d'une lecture éprouvante, Zéro Macho dresse le portrait de ces prostitueurs, de leurs pratiques et leurs attentes, et de leurs déceptions. Il apporte ainsi un document important sur un aspect qui reste dans l'angle mort des discours sur la prostitution et l'exploitation sexuelle, le point de vue de ceux qui payent. Coordonné par l'historienne féministe Florence Montreno, le livre est ponctué par des remarques sarcastiques d'hommes de Zéro Macho. Des bordels au forum, parole d'homme, apporte un témoignage saisissant sur la domination machiste à l'œuvre dans la prostitution. Et donc ça sera le jeudi dans la semaine, là, le jeudi 28 à 19h. Et on va finir avec, on l'a déjà plusieurs fois annoncé, c'est Sophie Delpont, donc, qui va passer à Publico vendredi prochain à 19h. Donc elle chante des chansons de Brassens, Aznavour, etc. Doni annoncia Claude Foyer, estas cantistino Sophie Delpont, qui cantas multae cantonoi de cantistoi qui unichatas, intere Brassens, Aznavour, Moustaki, caetiel plu. 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
0: 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Oui, donc les amis et amis IES de Publico de la librairie, donc vous invite à leur braderie qui aura lieu donc de 9h à 18h le 30 et le 31 mai. Il précise qu'on ne pourra pas payer avec les cartes bleues, il faut soit de l'argent ou éventuellement des chèques. 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Donc deux annonces encore qui concernent la radio, donc l'émission Femmes Libres, donc je vous l'ai dit, hein, le mercredi à 18h30, qui fête ses 40 ans, donc ça sera le samedi 20 juin de 14h à 18h, une émission spéciale en public. Donc ça sera l'espace Louise Michel au 42 Terre rue des Cascades dans le 20e arrondissement de Paris. Et également notre ami de l'émission Folcalier. Folcalier, c'est le dimanche à 12h, donc sur l'antenne de Radio Libertaire, 89,4 MHz. Donc dimanche 14 juin, l'émission Folcalier propose un bal folk. Ça sera à la Maison culturelle bretonne, au 22 rue de Lambre, Paris. 14e, oui, 14e, voilà. 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

0: 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Donc les rencontres espérantistes, donc eh ben, ça commence aujourd'hui. Donc c'est le congrès de l'association Espéranto France à Hérouville-Saint-Clair, donc du 22 jusqu'au 25 mai. Le congrès des cheminots, ça commence demain, donc du 23 mai jusqu'au 30 mai. Donc une première partie c'est à Belgrade et ensuite ça sera à Mokra Gora. Le congrès de SAT du 19 au 26 juin en Espagne à León et la 111e congrès universel d'espéranto aura lieu du 1er au 8 août à Graz et en Autriche. 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
0: Alors je retrouve là,
1: effectivement parce que j'ai rarement entendu, j'ai pas jamais entendu d'ailleurs, je dis rarement non, moi j'en sais un petit peu mais j'ai rarement vu ça quoi, de parler de l'anti, mais là c'est l'occasion. Vinko, il a raison, hein, s'il le fait, de présenter l'anti, puisque Esperanto France fait son congrès dans la région où l'anti est né. Voilà.
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1: 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Voilà, donc en fait, l'Anti, oui, la Normandie a fondé ça, non, en fait...
0: La Normando qui a fondé ça.
1: Quand il est parti à l'armée, l'Anti ne connaissait pas l'espéranto, il l'a appris dans sa fonction de brancardier, hein, voilà, oui.
2: Mmh. Il était brancardier.
1: Oui,
2: Son métier, c'était menuisier.
1: Ah, voilà, oui.
0: Yes. Comme évident, ce que là...
1: Bonne année.
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1: 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Effectivement, donc c'est le 5 juin, hein, la présentation de la rose de Cennini. Notre ami Laurent voit son projet qui est, ça y est, qui a terme. Ouais, effectivement, c'est un superbe projet qui a duré des années. On va pas dire combien, mais voilà.
2: Oui, on a un paquet de temps.
1: Yes. Facté estas tout est très mal granda.
2: Vendredi 5 juin.
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1: 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Voilà, effectivement, La Rose de Cennini, c'est le titre hein, de ce poème. C'est un tout petit poème hein, qui fait une trentaine de vers, qui est très significatif parce que c'est un poème de l'au-delà, on peut dire aussi, qui parle de rencontres entre personnes. Et ça, c'est un cas au trans, qui nous dira ce trans. Trans réal. Hein. Oh, yes. Mm-hmm. 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Donc, on pensera à vous, donc ce 5 juin, il y aura la présentation, et tu l'as dit, Volito, ce sera à Bois-Colombes. Bois-Colombes, oui, c'est en banlieue nord. Et voilà, Bois-Colombes, c'est un atelier de création, territoire art et création, voilà comment s'appelle l'atelier. Et puis, on peut dire aussi que ce poème a été écrit par Grégoire Collomb et il est mis en musique par Catherine Bedet. Voilà.
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1: 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Yes. Voilà, EDE, effectivement, moi j'ai jamais été très. Même en recevant Balagui ici, on discutait de ça comme ça, mais j'ai jamais été très. Je suis jamais rentré en fait, hein, dans le. Quand qui a mis Estis en Satamikaru, mi Faris Ocion, porqué Satamikaru même mené en Irouti ou une. Une politicane flanconne. Yes. Voilà. Moi, j'ai toujours, en étant à Satamikaru, hein, tant que j'y étais, j'ai toujours fait en sorte, ça m'a valu sans doute beaucoup de tort, mais j'ai toujours fait pour que Satamikaru reste indépendant sur toute la ligne et n'accepte pas les gens de DE pour se réunir même. Voilà, j'étais même contre ça, contre la réunion de EDE. Et en fait, heureusement, je crois que j'en ai jamais vu à Satamikaru du temps où j'étais. Ouais. Voilà. Donc, Yann, voilà mon avis là-dessus. Alors, effectivement, Serge Cyr, il est là, il fait un petit article aussi quand même. Il est de mon avis, hein, que bon. C'est pas si rose que ça, surtout avec les personnages dont s'était entouré René Balagui. Il a été dynamique, hein, effectivement, quand il était sur un truc, il était. Ah oui. On avait été avec Yves aussi. On avait. On était à deux voitures, je crois. C'était donné rendez-vous à Saint-Denis. Ouais, je crois que le Stade de France, il était tout nouveau là. C'était donné rendez-vous pas loin, là, à côté de. Il y avait une petite mairie là, dans un des coins de Saint-Denis, comme il y avait dans plusieurs quartiers comme ça, des mairies annexes. Et on s'était donné rendez-vous là, et puis on s'est retrouvé ensuite, en deux voitures seulement à Bruxelles. On était tous bloqués dans les voitures pour aller manifester. Il y avait à ce moment-là à Bruxelles, on avait une espérantiste qui était là-bas sur place, Clémentine. Voilà, et Clémentine nous avait retenu des chambres et tout, dans un tout petit hôtel et tout. Donc on a passé les deux jours là-bas et on a manifesté. C'était un G8, il y avait un G8 à ce moment-là. C'était pas le G20, hein, c'était le G8 seulement. Ça devait être aux environs de l'an 2000, voilà.
2: C'était pas la Clémentine qui avait organisé le congrès
1: Si. C'est Clémentine, ouais. Staquet. Clémentine Staquet qui est décédée, oui. Voilà. Donc, il y a une facté, quand il y a des manifestations en Bruxelles, René Balagui, c'était ce bas Jemil Kessou, c'était ce moultaille. Yes. Quand il y a encore Yves Perrault, Pipi et Aliaï. Yes, Charny, c'était ce doux vétouré, là. Encore plein d'aïe de Satanoï.
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0: effectivement décembre estas lo la nécrologue de Jemil qui il a critico de
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1: Oui, et en fait donc en français c'est que Balagi eh bien quand il est arrivé dans le 95, il a effectivement ils ont créé une association, ils ont embauché avec l'aide de l'État, il y avait possibilité à ce moment-là, nous on l'a fait à Satamikaro aussi hein, puisque on avait eu une demande hein, voilà par notre ami Phil, on peut le dire voilà. Et donc eux ils l'ont fait sur le 95 et puis comme Cavalier Calixte eh bien était décédé. Cavalier Calix avait édité 13 numéros, je crois, de Panoramo, un journal qui était très très bien fait, hein, en français, en espéranto, il était vraiment superbe, il avait une puissance de travail aussi, il faisait partie de ceux qui sont tout seuls et puis qui peuvent travailler tout seuls, c'est bien et puis pas bien, parce que quand ils disparaissent, personne n'est capable de reprendre derrière ce qu'ils font, quoi, parce que ce qu'ils font, ce sont des choses assez individuelles.
2: Christian Baudet aussi.
1: C'est trop individuel, oui, bah, comme Henri Masson, Satamikaro, Christian Baudet au moulin de Beauville, hein. Bah, oui, mm-hmm. oui, c'est tous ces personnages-là, mais c'est bien quand même, il faut les laisser libres, hein, leur donner même les moyens,
2: ouais.
1: Et ce qu'ils font, c'est toujours très très bien, je pense, voilà. Et puis, bien sûr, ça s'arrête très, très brutalement. Et je crois que René Balagi, avec ceux qui l'entouraient à ce moment-là, n'était peut-être pas assez nombreux, et n'est pas arrivé, je ne sais même pas s'ils ont fait un numéro. Peut-être il est sorti un numéro de Panoramo, un seul numéro, mais c'est tout. Déjà, il fallait, pour faire un numéro comme ça, il fallait avoir chez soi une bibliothèque... Cavalier Calixte, il avait une bibliothèque colossale, colossale. C'était toute sa grande pièce de salon, quoi, dans la maison. Tout autour, c'était que des rayonnages de documentation, quoi. Mm-hmm. Alors là, avec la documentation, parce que pour écrire peu de choses, il faut des choses, hein, attention. Hein. Il faut beaucoup de choses autour de soi pour écrire. Ouais, si on veut pas raconter des conneries, hein, si on veut pas ça, vite se tromper et tout. Il faut vite avoir des armes, si on veut dire comme ça. Parce que là, ça, ce sont des armes, vraiment. Oui. C'est du texte, voilà, des choses très, très intéressantes. Et voilà, c'est sorti. Et Balagi n'a pas pu ça, par contre, le faire. Mais il a mangé à beaucoup d'endroits. Il est venu à Sat. Il a fait partie pendant une session, c'est-à-dire 3 ans quand même. En étant à Sat, où il a fait des sorties avec nous, comme j'ai dit tout à l'heure, on avait été manifestés jusqu'à Bruxelles. Et puis, Et puis après, il a continué à travailler quand il est descendu dans l'Aube, je crois, hein, c'est ça, oui.
0: Il était inscrit Pyrénées, c'était...
1: Au Pyrénées, dans les Pyrénées, oui, voilà.
0: Le translocaliste de Cergy à Pyrénées,
1: oui. Ben oui, voilà. Il met en quelle année, là, ils le mettent là-dedans? Non, c'est toujours très mal... Ouais, tous les documents qui sont écrits maintenant sont très mal informés, quoi.
0: Voilà. La date de la mort, honnête.
1: Ben oui, voilà, oui. Oui. Alors la date de la mort, je crois que c'est c'est presque à la fin de l'année de 2025. Voilà. René Balagui, il est décédé. Je ne sais pas si c'est pas un. Un 25, peut-être. Non, pas un 25. On va pas dire un 25. On va pas faire ce coup-là, quand même. Voilà. Mais à la fin de 12e mois, quoi, de décembre, ouais, à la fin 2025. De décembre 25, oui, voilà, puisqu'il a été il a été enterré, hein, je crois, il n'a pas été incinéré, il a été enterré le 8 janvier, voilà. Donc, Yann, Iam da musico, dans le cornier.

0: devant lui. 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
0: 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Voilà.
1: Oui, c'est sympa d'avoir un cœur.
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0: Retrouver une langue qui n'a jamais existé,
1: c'est ah, et ça, c'est
0: incroyable.
1: Un petit époque où la religion, l'Ecclésie, ouais. Ça c'est une forte, tu vois, qui on n'est pas à se créer, qui wines tout le temps, je suis ça c'était incroyable à faire. Donc, tu es avec de la Dekna ou de Junio. 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
0: Tu t'en sors bien, alors tu t'excuses du dommage que tu fais sur le cerveau des autres.
1: Oui, exactement. Non, mais je pense que c'est intéressant quand même de parler des langues. Ça,
0: oui, oui, oui.
1: D'autant plus que, en fait, Domidiros Esperanting, qui a mis présente à Esperanto à l'Erlantoy, sur une vidéo, ce qu'à l'Erlantoy, ça m'est moult intéressé, j'ai pris la structure ou même de la langue, vous savez, j'ai pris la linguistique ou pris la grammatique, ça m'est moult qui est intéressé, j'ai pris la heblette sur la langue, vous savez, ainsi même, tu sais, ça suffit, je suis à vous à faire. Comme tu veux, donc, comprends, mine, un qui désire se présenter Esperanto, quoi, ça, j'ai tout ce perfecta solvo, Charles Ginès, ça se perfecta solvo. 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
0: Yes, yes, yes.
1: Donc, encore une fois, je vais parler donc, de la recherche de la langue parfaite. La prochaine semaine, donc, je ne serai pas là. Et la fois suivante non plus, je ne serai pas là. Bon, la première fois, je ne serai pas là, c'est il y a le concert de Sophie Delpont à Publico.
0: Ah oui.
1: Qui va tomber à peu près dans le même moment, quoi. Donc, c'est-à-dire le 29, ce sera le 29 mai. Hein,
0: oui. Voilà.
1: Et puis, le
0: 5 juin.
1: Alors le 5 juin, donc, oui. Le 5 juin, ben, on enregistrera le poème de Chénini, hein, donc, dont on vient de parler là, en fait. Bon, qu'est-ce que c'est que ce poème? En fait, c'est un poème qui est relativement court, comme disait Guy, hein, mais qui a quand même été traduit dans plus de 30 langues. Hein, et l'intérêt de ce poème, en fait, ce sont des touristes qui viennent sur un marché tunisien pour acheter des objets touristiques, quoi. Et il n'y en a qu'une seule qui, au lieu de s'intéresser à ces objets touristiques, comme aujourd'hui, par exemple, on achèterait les tours Eiffel, je ne sais pas quoi, du Louvre, ou des choses comme ça, bon, bah, elle s'intéresse, en fait, à ce qui est vraiment authentique. Et du coup, il y a un Tunisien, quoi, qui lui met dans la main une rose.
0: Une rose des sables.
1: Une rose des sables.
0: Ah, oui,
1: la fameuse rose de Chénini.
0: Oui.
1: Et donc, on voit à ce moment-là, en fait, cette recherche d'authenticité par rapport à cette personne qui essaye de parler de choses plus authentiques et vraiment de voir un petit peu quelle est vraiment la culture des gens. Donc, c'est un très beau poème. Hein, donc, voilà. Donc, voilà. Donc on finira donc la deuxième partie, donc ce sera le 12 juin. Hein. Le 12 juin, on terminera donc la deuxième partie, qui est la recherche de la langue parfaite. Hein.
0: Oui.
1: Je rappelle que la première partie, en fait, nous avions en fait exploré la fameuse recherche de l'origine de toutes les langues. Qui était en fait l'origine de toutes les langues, c'était la langue d'Adam. Ça nous fait rigoler évidemment aujourd'hui, mais donc les gens se sont beaucoup creusé la tête quand même pour retrouver la langue de la Bible, la langue d'Adam, de laquelle toutes les autres langues seraient parties après le drame de Babel. Bon, évidemment, ce qui n'a absolument aucun sens, mais enfin, quand on est dans une période où on a comme ça des croyances invraisemblables, mais qui n'ont aucun sens, quand on a de telles croyances, en fait, presque tout le monde réussit à y croire. Comme aujourd'hui, par exemple, bah, tout le monde a réussi à croire qu'il n'y a qu'une seule économie possible, hein, qui est l'économie du capitalisme.
0: Ouais,
1: et il y a très très peu de gens qui sont capables d'imaginer qu'on puisse penser le monde autrement. Quoi.
0: Alors qu'en fait, c'est l'inverse, tout ça.
1: Alors, exactement.
0: C'est que dans tous les points où tu vas, tu vas trouver des langues. Quoi.
1: C'est ça. donc, en fait, il y a une espèce d'air du temps, moi j'appelle ça l'air du temps, qui fait qu'on croit à des trucs invraisemblables.
0: Ah, oui.
1: Donc, bon, voilà, donc, à l'époque, on croyait en Dieu. Il y a encore des gens qui croient en Dieu aujourd'hui. Voilà, Ensuite, à partir du 19 juin, nous commencerons à parler un petit peu des langues universelles, hein, donc, dont l'espéranto, hein, c'est pas la seule. Et je disais, bon, on dit ce moque de moi, que évidemment Hubert me reproche un peu de parler de choses qui peuvent sembler un petit peu intellectuelles ou un petit peu abstraites. Mais je crois qu'en fait, on peut le faire parce que nous faisons effectivement une émission en deux langues, hein, donc, qui est en espéranto et en français. Je pense que c'est une justification, des fois, de parler de choses qui ont l'air un petit peu abstraites comme ça, mais qui ont vraiment un sens réel, quoi. Et d'autre part, évidemment, je ne désire pas non plus présenter l'espéranto comme la parfaite solution, car humainement, il n'y a pas de solution qui soit parfaite. Et on verra donc que l'espéranto n'est pas une langue parfaite par sa construction, n'est même pas une langue parfaite par rapport à son but. Je vais un petit peu le développer après. Mais en dehors de ça, on peut quand même dire que c'est une proposition parmi d'autres propositions possibles. Hein. Parmi les propositions possibles, il y a l'anglais, bon, selon moi, qui est une très très mauvaise solution. On pourra en discuter. Mais en tout cas, bon, l'espéranto, certes n'est qu'une proposition parmi d'autres, mais c'est quand même une proposition qui est digne d'être étudiée, selon moi. Hein, au moins digne d'être étudiée. 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
1: 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À propos donc de cette recherche de langue parfaite, on constate qu'à partir du XVIIe, XVIIIe siècle, en fait, bon, bah voilà, l'idée que la langue hébraïque, que l'hébreu serait la langue d'origine, qu'on la présente comme ça, bon, ça, on ne croit plus à ça. Hein, donc, on ne pense pas que c'est la langue à partir de laquelle toutes les autres langues ont pu se développer, qu'il y aurait donc une langue parfaite qui aurait été l'hébreu, ou une langue pré-hébraïque. Hein, voilà, c'est aussi. Donc, on ne croit plus évidemment à l'existence d'une langue adamique, hein, c'est-à-dire la langue d'Adam, la langue adamique. Comment est-ce que Dieu parlait à Adam et comment Adam répondait à Dieu? Donc, cette langue d'origine, ben non, ça, évidemment, on croit plus à ça. Donc, et bon, on constate quand même que chaque peuple possède son propre génie. Alors, ce génie dans le sens de caractéristique, hein, pas dans le sens de génie, on n'est pas plus. Voilà, bon. Donc, chaque peuple possède son propre génie. Et sa propre langue. Alors, dans le même temps, en fait, cette idée qu'il puisse exister un génie de chaque peuple, c'est une idée assez dangereuse si on considère qu'il y en a qui sont plus géniaux que d'autres, on pourrait dire. Qu'un peuple particulier, qui pourrait être, par exemple, pour donner un mauvais exemple, qui pourrait être le peuple allemand, par exemple, qui posséderait donc ce génie particulier, donc et qui le rendrait supérieur à tous les autres peuples. Et bon, les exemples historiques, je crois, ne manquent pas, hein, par rapport au danger que ça peut avoir. Donc, Isaac de la Perrère, l'Unisquigis en 1519, qui est mortis en 1776, donc, il montre que ça existe des lingues. Antau la biblio, qu'elle a évolué de la nunae lingvoi. Elle montre que ça existe des diverses branches. 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
1: 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Alors bon, Isaac de la Perrère, donc 1596-1676, donc il montre l'existence de langues qui existeraient évidemment bien avant la Bible et l'évolution donc des langues actuelles. Et il montre qu'il existe plusieurs branches, qu'il peut y avoir un tronc et plusieurs qui peut se subdiviser en plusieurs branches. Et les études qu'il fait sont condamnées par l'Église et lui-même est condamné par l'Église. Hein, voilà, donc. Alors selon Giambattista Vico, donc lui c'est 1668-1744, donc donc on arrive dans le XVIIIe siècle. Hein, les langues au départ sont des langues hiéroglyphiques. Hein, on part des hiéroglyphes. Ensuite on a des langues symboliques. Et finalement, après, on a des langues que lui appelle épistolaires. C'est-à-dire, en fait, des langues épistolaires, ça veut dire des langues qui sont écrites quoi, comme le latin. Bon. Alors, c'est quand même assez amusant quoi, quand il parle au départ des hiéroglyphes, parce que les hiéroglyphes, en fait, on pense que c'est une écriture idéogrammatique comme le chinois. Hein. Voilà. Oui. Mais en fait, c'est pas du tout ça. Les hiéroglyphes. Donc lui, il prétend que les hiéroglyphes, parce que ça fait des beaux dessins, etc. On pense que c'est une langue comme le chinois. C'est absolument pas le cas. C'est en fait, c'est une langue qui est purement syllabique. C'est une langue qui est purement syllabique. Et simplement, il y a des dessins en plus, quoi. Il y a des hiéroglyphes en plus qui montrent qui permettent de montrer si on a affaire à un substantif ou un verbe.
0: Ouais.
1: Par exemple, on va dire, on va dire deux choses qui vont avoir le même son, qui ont la même sonorité. Si on dit la même sonorité avec un verbe ou la même sonorité pour indiquer un nom, et ben quand c'est un nom, qu'est-ce qu'on fait? On rajoute un déterminatif qui va dire, bon, il s'agit d'un nom. Alors, il y a un déterminatif masculin ou féminin, mais enfin, on a aussi le déterminatif garçon, le déterminatif fille. Et pour les animaux, pour chaque animal, il y a un déterminatif aussi, quoi.
0: Oh,
1: et par exemple, il y a trois sexes, hein, donc c'est assez amusant, il y a trois sexes. Et d'ailleurs, on a connu ça aussi en France d'une certaine façon, hein, c'est-à-dire qu'il y a le sexe masculin, le sexe féminin et le sexe bébé. Parce que les bébés, on n'indique pas si c'est un garçon ou une fille. Et d'ailleurs, c'est amusant parce que j'ai une photo de mon père, il doit avoir 5 ans, quelque chose comme ça. Il est en robe. Les garçons et les filles, on les habillait pareil.
0: Ah oui, oui, oui.
1: Et donc,
0: oui,
1: ils deviennent. Oui. À 5 ans, on leur coupe les cheveux et on décide qu'il y en a un qui va être garçon et l'autre fille. Mais en fait, les bébés sont considérés comme un genre neutre, en fait. Hein. Donc, c'est assez amusant, quoi. Donc voilà, donc pour les hiéroglyphes, ensuite bon, on part des symboles, et puis à la fin on arrive donc à cette fameuse écriture épistolaire. Alors l'hypothèse qu'on a, c'est qu'il y a une langue donc plus ou moins originelle qui sera un petit peu qui est le sanskrit. Quand on s'intéressait au sanskrit, d'ailleurs parmi les élèves que nous avons avec ma sœur, en fait il y en a une qui a étudié le sanskrit. Hein. En fait, quand on étudie le sanskrit, en fait, on vient à l'origine de nos langues européennes, qui sont en fait des langues indo-européennes. D'accord. Ils viennent
0: voilà,
1: d'où le sanskrit, donc les langues indo-européennes. Presque toutes les langues d'Europe sont indo-européennes.
0: Ah oui.
1: À part le géorgien et le basque. Hein. Alors là, on ne sait pas d'où ça vient, mais bon, les anglais sont quand même très très particuliers. Ouais. Donc l'article Lingvo Encyclopedio. 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Alors l'article donc langage de l'encyclopédie conclut qu'il y a une nécessaire diversité des langues Et que cette diversité des langues, elle est d'une certaine façon logique, et on ne pourra jamais avoir une langue universelle. Hein. Alors, on a plusieurs langues, ces langues qui sont différentes, elles sont différentes parce que les peuples sont différents. Hein. D'ailleurs, c'est pas idiot, hein, parce que, je veux dire, on a bien des langues dans lesquelles tu as 50 mots pour désigner le blanc. Hein, dans un pays, par exemple, où il y a beaucoup de neige, etc.
0: Il peut
1: y avoir 50 mots pour désigner le blanc.
0: 30, c'est sûr, il paraît. 30 au moins, c'est
1: 30,
0: sûr.
1: Au moins 30,
0: ça, sur la neige,
1: alors que je suppose qu'en Afrique, on a sans doute moins de mots pour désigner le blanc.
0: Oui,
1: on a peut-être plus pour désigner le jaune.
0: Ou le sable.
1: Le sable, etc.
0: Oui, il y a une trentaine aussi.
1: Donc, c'est pas idiot, hein. Donc on voit que les langues sont différentes à cause des différents peuples qui les manient, quoi. Donc il y a des us et coutumes qui sont différents. Il y a des nations qui sont différentes. Il y a des sentiments qui sont différents. Hein, on n'éprouve pas le. On n'est pas forcément, on ressent pas les mêmes émotions pour les mêmes choses. Hein, donc, on a des conditions de vie qui sont différentes. On a des idées sur ce qu'est, par exemple, la vertu et le vice. On a des idées qui sont extrêmement différentes, y compris dans une même société. Hein.
0: Oui,
1: d'autant plus, ce sont des sociétés différentes. On a des climats qui sont différents également. On a des systèmes éducatifs qui sont différents, on a des gouvernements qui sont différents, et etc., etc., etc. Donc, ça peut effectivement amener à penser qu'une langue universelle est impossible. En tout cas, c'est une réflexion qui est rationnelle dans l'encyclopédie. Donc, on peut la discuter, on peut effectivement la contredire et tout ce qu'on veut. Mais en tout cas, c'est une question qui est intelligente. Voilà. Mm-hmm. C'est souvent quelque chose qu'on entend, en fait, quand on parle de l'espéranto. On dit, mais alors, comment est-ce qu'il est possible d'avoir une langue qui soit universelle alors que les hommes sont si différents, etc. On peut entendre ça, quand même. Alors, il y a beaucoup de critiques qui nous sont faites, à propos de l'espéranto, qui sont souvent des critiques assez bêtes, hein, je veux dire, et qui sont des critiques qui sont faites par des gens qui jugent sans connaître, hein. Et donc, qui savent tout sur l'espéranto, mais qui n'en connaissent pas un mot. Donc, là, c'est un peu idiot. Mais en tout cas, cette critique de l'encyclopédie, c'est une critique rationnelle. Mmh. On peut dire qu'effectivement, les signes d'une langue sont arbitraires, hein, puisque bon, il n'y a aucun rapport entre ce stylo ou ces lunettes. Le son lunette et le son stylo ne va pas m'indiquer qu'il s'agit de lunettes ou qu'il s'agit de stylo. Hein, c'est pas donc.
0: Ah non.
1: Il y a quelque chose qui est complètement arbitraire. Donc on peut dire que ces signes, en fait, sont arbitraires, sont capricieux d'une certaine façon. Hein, et c'est également par rapport à la culture, eh ben, on peut dire également la même chose. Et on traitera quand même de ce sujet quand on parlera des langues universelles. Hein, donc en tout cas, c'est des questions qui existent, c'est des questions qui se posent, et il ne faut pas les balayer d'un revers de main. 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
0: une iride d'esprit.
1: Donc, perfecte, il y a une reposante sur la bilde, donc, ça me tempe tamment, il y a utilos pour communiquer avec la sourde moutou l'œil. Alors, donc, voilà, bon, quand même une véritable question. On va l'oublier pour un moment, parce que, bon, on en parlera dans les semaines qui suivent. Et on revient donc à la recherche de la langue parfaite, puisque nous sommes toujours sur la recherche de la langue parfaite, hein, grâce à Umberto Eco. Hein. Alors, sous l'influence donc, de Abou Lafia, eh bien, Pic de la Mirandole donc, se convainc d'une certaine universalité de langues différentes. Donc, les langues sont différentes, mais il doit y avoir quand même quelque chose qui doit être... Bon, si on veut parler comme Chomsky, on dirait qu'il y a peut-être quand même des universaux du langage. Quoi. C'est un petit peu ce qu'on arrive un petit peu à penser à ce moment-là. Quoi. Et on pense à cette époque-là de façon un peu ésotérique quand même. Le seul fait de prononcer un mot donne un pouvoir sur les choses. Quoi. Voilà. Ça, c'est très religieux. Hein, c'est très...
0: Bah oui, oui, oui.
1: Alors, les néo-platoniciens, donc les clercs néo-platoniciens, les clercs, dans le sens, les gens cultivés néo-platoniciens, donc de la Renaissance, ils rendent hommage aux Égyptiens.

0: répète qu'à l'époque, avant Champollion, on pense que les hiéroglyphes sont idéogrammatiques. Alors qu'en fait, ils ne sont pas du tout, ils sont purement syllabiques, ils ne sont pas du tout idéogrammatiques. Donc, ils sont, bah, quelque part, les gens vont être très déçus, parce que quand tu... Bah, par exemple, lion, c'est la lettre L, donc c'est le son L. Mmh. Hein. Alors, les gens, quand ils voient un hiéroglyphe qui a un lion, ils font tout de suite ils n'arrêtent pas de délirer sur l'image du lion, etc. Bon, après, c'est juste un son qui veut dire L, quoi. C'est
1: L, ouais.
0: Et ça, c'est Champollion qui va le découvrir plus tard, quoi. Et donc, on a Athanasius Kircher, donc 1702-1680, donc on est en plein dans le XVIIe siècle, hein. il essaye de comprendre les hiéroglyphes. Hein. Et il s'intéresse aussi à la langue chinoise. Bon, alors ça, je le dis, parce que c'est quand même un véritable polyglotte. Hein. C'est vraiment un savant. Hein. C'est donc quelqu'un de très, très, très, très affûté donc, sur les langues. Et il voit que la langue chinoise étant très antique, hein, donc très ancienne, hein, bah, il faut donc imaginer, comme il est encore plus ancien que le hébreu, bah, forcément, Adam, il parlait en chinois. Hein. Donc, non, mais ça fait rigoler aujourd'hui. Mais oui. ils ont quand même cette idée-là, quoi. Donc, en fait, il s'agit donc d'une langue parfaite qui repose sur les images. Mais en même temps, bah, le fait qu'on invente une sorte de langue universelle qui passe par les images, ça aura quand même une grande utilité par rapport à la communication avec les sourds-muets. Hein. Donc, voilà. Donc des fois, c'est pas grave que... Je veux dire, quelquefois, les hommes, en fait, l'être humain, il fait des études, il se trompe sur certains sujets, mais il continue quand même à étudier, à compiler, etc. Et finalement, il trouve quand même des solutions qui sont pas les solutions qu'on envisage au départ, mais finalement, qui permettent d'avancer quand même d'un point de vue scientifique. Bon, c'est quand même une belle chose, quoi. C'est joli, quoi. 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Hein. Alors, on devra également parler des langues magiques, hein, parce que dans cette période-là, il y a aussi, donc, on invente des langues magiques, hein, magiques, mais qui seraient en fait au profit des princes.
1: Hein. Ah oui.
0: Donc là, pour le coup, on ne cherche pas du tout à faire des langues universelles. On cherche au contraire à faire des langues...
1: ciblé, quoi.
0: Pour... Ciblé,
1: ouais,
0: voilà.
1: Ouais.
0: Je crois que c'est le terme juste ciblé. Et donc, ces langues ne seraient enseignées qu'aux princes, quoi, et non pas au peuple. Hein. Ce sont plus ou moins donc, des langues secrètes qui n'ont comme utilité, en fait, que de renforcer le pouvoir seigneurial, quoi, ou le pouvoir royal, hein, c'est tout. Hein. Donc, à ce moment-là, il existe donc deux points de vue qui sont tout à fait différents. Hein. Le point de vue d'une langue pour tous, hein, ou le point de vue d'une langue qui est seulement pour certains privilégiés. En tout cas, quand on voit quand même ce qu'on a dit depuis le début, on s'aperçoit qu'on est un petit peu en train de glisser sur autre chose. C'est-à-dire qu'on n'est plus maintenant à la recherche d'une langue parfaite, scientifiquement parfaite, mais on est plutôt à la recherche d'une langue utilisable par tous. Donc on est rentré sur quelque chose de beaucoup plus pragmatique, quoi. Donc voilà. 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
1: yes, yes, yes.
0: Donc, voilà, donc, pendant le XVIe et XVIIe siècle, donc, l'idée

0: de la perfection, elle disparaît un petit peu au profit de l'idée, non pas de la perfection d'une langue, mais de l'idée d'un outil de communication utilisable. Hein, voilà, c'est ça. Mmh. Et si possible, parfaitement utilisable. Hein. Et la prochaine fois, donc, on parlera de certains auteurs comme, plus rapidement, enfin, on en parlera quand même, Beckcave, d'Algarno, Francis Bacon, Comenius.
1: Bon, Comenius, Comenius.
0: Ouais, ouais, ouais, ouais, ouais. Donc l'idée n'est plus de créer une... n'est plus de créer une langue parfaite, mais elle est de créer en fait une langue universelle qui soit voilà, utilisable par tous. Donc maintenant, on est en train de parler de quelque chose, quoi, de cette idée, quoi, de la nécessité. Alors bon, c'est également une période dans laquelle bon, les gens voyagent aussi beaucoup, etc. Mmh. Donc on a quand même l'idée qu'on a besoin d'une langue universelle qui soit utilisable pour tous. D'ailleurs, souvent, pour des raisons purement commerciales. Hein. Mais je veux dire, mais enfin, aussi pour échanger des idées, etc. En tout cas, cette idée qu'on va pouvoir passer d'une langue parfaite, inutilisable, à une langue imparfaite, mais utilisable de manière universelle, bon voilà, on a déjà une idée qui est déjà un petit peu née, et on en parlera, alors je crois qu'on parlera donc le 12 juin, donc le 12 juin, et ce sera la dernière fois qu'on parlera donc de la langue parfaite, et après, pour les semaines suivantes, on parlera des langues auxiliaires, des langues auxiliaires créées par l'homme comme le volapük et comme l'espéranto. Et à ce moment-là, on reviendra un petit peu sur des choses dont on a un petit peu parlé ici, les critiques qu'on peut faire par rapport à l'espéranto. Il faudra qu'on en parle. On a des arguments, mais en fait, c'est intéressant d'en parler aussi. Et on verra donc. On verra d'ailleurs en fait qu'aujourd'hui, c'est marrant parce qu'en fait aujourd'hui, on a tendance à beaucoup parler d'une langue européenne. À l'époque de l'espéranto, on parlait d'une langue universelle.
1: Universelle, c'est tout.
0: Et là, maintenant, on commence à parler. On va peut-être revenir un petit peu à l'idée. Non, c'est pas simplement une langue, une langue européenne qu'on veut. C'est quand même une langue. C'est quand même une langue universelle. Et l'expérience a montré à travers tous les congrès dans lesquels on a été, etc., que c'est possible. Nous affirmons que c'est possible. On l'argumentera dans les prochaines semaines.
1: Voilà. Ah, yes, c'est si pour vas, on n'est plus parole esprit universel à lingua, c'est prix.
0: Europa,
1: ok. Et ça, c'est l'angle qui vous fera astir en encore. L'angle, le proximité de l'angle qui vous fera astir. 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C'est on y t'amène, donc, comprenne astir, l'égante la titolone de la libro.
0: Yes,
1: sur
0: la libro, yes.
1: La titolo reste ça. 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
0: Pour trouver effectivement cette langue parfaite en Europe, on est obligé de passer par l'Inde avec le sanskrit.
1: Voilà,
0: c'est assez amusant.
1: Ouais. Et puis donc, il arrive des personnages importants là maintenant, hein, comme tu l'as dit tout à l'heure. Comenius, c'est un personnage. Ouais. Tous ces gens-là ont cherché à... auraient bien voulu trouver quelque chose.
0: Ils auraient aimé trouver quelque chose.
1: Ouais. Parce que trouver tous les philosophes. Tous les philosophes ont en tête l'invention d'une langue, quoi, de trouver quelque chose qui serait idéal.
0: Chose qui satisfasse la compréhension, ou qui satisfasse l'intelligence, mais qui satisfasse réellement le caractère pragmatique de la communication.
1: C'est pour ça que, comme maintenant je vois dans les brocantes, tout ça, il y a un bouquin de Nietzsche qui apparaît. Ça m'intéresse parce que j'avais lu quelqu'un qui disait que oui, Nietzsche, il avait parlé là-dessus, et j'ai jamais trouvé dans quel livre exactement. Lui, quand il décède, l'espéranto est sorti.
0: Ah, bah oui, en 1887.
1: Mais Nietzsche, il est malade. Il est très malade, hein. Il est très malade et quoi, il vit 2-3 ans après, je crois, un truc comme ça. C'est pas assez pour qu'il puisse avoir une réflexion et puis des écrits là-dessus, quoi. Hein. Oui. Malgré qu'il avait des écrits déjà assez délirants, hein, quand même. Oui. Hein. Mais là, ça aurait été intéressant de, parce que il parle déjà de ça, hein. Il en parle. Il en parle, mais il n'y en a pas. Il y en a des projets, hein. Il y en a eu des projets, mais il n'a pas trouvé de projet qui serait. Que d'après lui, ça serait quelque chose d'intéressant, quoi, qu'il faudrait étudier. Mais je pense qu'avec l'espéranto, il a dû... Bon, non, il ne s'est peut-être pas posé la question, parce qu'il était malade, il était trop malade. Ouais.
0: Oui, mais
1: sinon, Puis il avait déjà émis des choses, hein. Il avait émis beaucoup de choses, hein, sur le comportement des gens avec une langue internationale. On n'est plus le même personnage, hein, avec une langue internationale.
0: Tu as raison, il est très souvent cité par Lanty, d'ailleurs.
1: Ah bon?
0: Ah oui, absolument, oui.
1: Lanty cite aussi Nietzsche?
0: Ah, absolument, oui, tout à fait.
1: Ah bon?
0: Fait,
1: oui. Ah ben, il faudrait que je relise Lanty.
0: Ah oui, non, c'est vraiment...
1: Ah oui.
0: Il y a une musique, comment dire ça?

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1: 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C'est personnel. 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
1: 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Qu'il y a le, dira ça, fresque, tout fresque existe, yes, c'est un espéranto yes, encore, et fresco existe. Tout trop vite, c'est encore une la...
2: Je crois que les pieds, c'est la ombre de la...
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2: de... L'industrie ou de la...
1: Yes, un largement...
2: Ah, c'est un largement.
1: Oui, oui.
2: Proximé des...
1: Yes. Proximé d'Argenteuil, yes, correcté.
0: 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Qui aurait la tasse quand tu filmes?
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0: Quel long, quel aspect est-ce que tu ferais? Bah, c'est sur les humoros, sur les...
1: Bah yes, sur nos humoros des...
2: Grandes
1: fresques. Ah yes, c'est assez blé...
0: C'est en évidence d'où la filmes ou est-ce qu'il fallait ta poste la filmes?
1: Fresco d'excès quadrate mètre, oui.
2: Ah yes.
1: Ah yes, yes, yes. Yes, qui est fronté à la fresco, et ça c'est la. C'est ça ce collégio. Jean Vigo.
2: Jean Vigo, c'est.
1: Oui, collégio Jean Vigo.
2: C'est une strato proximé des.
1: La strato, c'est un strato Nancy.
2: Ah non.
1: Yes, yes.
2: Non, mais prouve aux visites.
1: La Wallongue des Moureaux, NQU, et ça ce. Je veux dire, à ce. Bien Vendeyoy. Yes.
2: Mm-hmm.
1: Ça se plura, il y a Vendeyoy.
2: Ah non, mais il y a un sport visite.
1: Yes, yes.
0: Donc, bien. Alors, donc, j'ai annoncé que dimanche 24, donc après-demain, il y a une projection des deux films de Jean Vigo, donc La Talente et Zéro de Conduite. Donc, c'est à l'initiative du groupe Louise Michel de la Fédération anarchiste, donc à 16h à la librairie Publico, 145 rue Hamelot.
1: Voilà.
0: Et donc là, ces messieurs qui connaissent bien la banlieue.
1: Oui, sur la ville d'Épinay, voilà, sur un des murs des, avec beaucoup de magasins de magasins de vente de produits. Voilà, il y a une fresque de 4 mètres sur 4, au moins. Hein. Oh oui, grandeur. C'est peint et carrelé en grandeur d'ature et c'est devant le collège Jean Vigo.
2: Oui, oui.
1: Ouais, c'est rue de Nancy, exactement.
0: Et donc, c'est un rapport avec ce film Zéro de Conduite.
1: Voilà, oui. Alors, on peut aller là-bas bah, par le... Il y a tram, il y a RER, il y a beaucoup de choses. Pour, voilà, c'est la voilà, cité d'Orgemont, donc on libère la place. Salutant Alchioui.
0: Farto Bonnet.
1: Yes, yes, yes.
0: Venant à Semaino.
1: Yes.
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0: vous tous qui m'écoutez, nom de Dieu,
1: ouais.
0: Vous y foutrez la langue. 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
2: mon colon, sacré.

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0: Pour les mêmes raisons, ceux qui disparaissent, disparaissent aussi, ici, éventuellement enterrés vivants, sous des tonnes d'angles solitiques.
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2: Monsieur Malmet, je n'ai pas trouvé vos propres. J'ai cherché partout, mais vous avez dû les oublier chez vous. 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Il n'apparaît pas et continue d'exister. 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

0: Citizen Kane.
1: Amis de la photocopie, bonsoir, restez assis. Je vous vois venir à ce qu'il faut bien considérer comme un spectacle de chansons françaises de qualité. Hélas. Et en gros, je suppose qu'il y a trois genres de spectateurs. D'abord, il y a ceux qui, au cours du spectacle, ont de plus en plus envie de coucher avec moi. Par commodité, nous les appellerons les spectatrices. Ensuite, il y a ceux qui sont venus avec les spectatrices. Par lucidité, nous les appellerons ceux qui s'emmerdent et qui s'en fassent pas. Je n'en veux pas du tout. Si c'était que ça, je ne serais pas là non plus. Et pour terminer, il y a ceux qui considèrent qu'il n'y a pas que le sexe dans la vie, mais quoi d'autre me direz-vous? Et en toute logique, nous les appellerons les institutrices centre-gauche. Comme mon honnêteté foncière me force à reconnaître qu'il n'y a pour finir pas tellement de gens qui veulent coucher avec moi et que j'ai pas grand-chose à foutre de l'opinion des institutrices, je devrais faire un spectacle pour le gros tas des obsédés sexuels qui s'emmerdent, comme vous, monsieur. C'est-à-dire un spectacle avec des décolletés et des lumières clinquantes. Mais je n'ai pas encore ni les budgets pour les lumières clinquantes, ni les nichons pour les décolletés. Alors, en attendant, pour les spectatrices, je vais me mettre volontairement seul au milieu de la scène, parce que j'ai eu l'occasion de m'apercevoir que les musiciens que j'ai récemment mis au chômage avaient tendance à me casser mes coups en faisant les pitres aux moments les plus intimes. Pour les institutrices, je vais faire un spectacle peu bruyant, de façon que si elles restent insensibles à la lascivité générale de ma prestation, du moins le texte ne leur en échappe pas, au cas où elles y trouveraient quelque chose. Et pour éviter de voir s'assoupir ceux qui s'emmerdent, virgule, ce qui fait toujours mauvais genre, virgule, je vais saupoudrer le spectacle de quelques grossièretés, ça réveille et ça mange pas de foin. S'il devait en plus de ces trois catégories de spectateurs y avoir, je ne sais, vous savez, ce journaliste lausannois, et je ne parle pas de Jean Elgas, je ne parle jamais de Jean Elgas. Je suis évidemment navré de l'impression que je vais lui faire, mais vous tomberez d'accord avec moi que ça n'a pas la moindre importance. Voiture Simone.

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1: C'est vrai qu'ils sont plaisants, tous ces petits villages, tous ces bourgs, ces hameaux, ces lieux-dits, ces cités, avec leurs châteaux forts, leurs églises, leurs plages. 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